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0: Bonjour, je m'appelle Alice et je vais vous parler de mes passions.
1: Hello.
0: Salut, pour ma dernière émission, je vous propose un cadeau de Noël, mon livre écrit spécialement pour vous. À 200 ans près. Bonsoir, moi, c'est Timothée, j'ai 13 ans. Je vis dans un village près de Paris. Ma mère est cuisinière dans un restaurant de la capitale et mon père est photographe animalier. Ce soir, je pars en forêt avec lui. Ça va être magique car mon rêve, c'est de faire comme lui. Ma mère nous prépare une soupe dans un thermos. On prend également des chaufferettes et aussi de la viande pour attirer les animaux sauvages.
2: En voiture, s'écrie ma mère. Je passe la porte et monte dans la voiture avec mon appareil photo. Elle nous fait un signe de la main, puis mon père démarre. Il fait chaud dans la voiture. La buée recouvre les vitres et mes moufles me serrent. Peu de temps après, mon père s'arrête sur le parking d'une petite épicerie.
3: Je reviens dans 5 minutes. Je vais chercher du chocolat,
2: me dit-il. Une fois seul, je vois une voiture bleue qui tourne dans le parking. Je sors pour voir si mon père revient. C'est alors que je vois la voiture bleue percuter une première voiture, puis une seconde, et ensuite se diriger vers moi. Je ne bouge pas, terrorisée, et elle me percute.
3: Est-ce qu'il va bien ?
2: Dit mon père.
4: Je ne suis pas certain qu'il s'en sorte,
2: répond une voix inconnue. Tous ces bruits résonnent dans une chambre blanche. Je comprends alors que je suis dans un hôpital. Une voix inconnue doit être celle de l'infirmière. Mon père et l'infirmier quittent ma chambre pour me laisser dans le calme. Quelques minutes plus tard, un vieillard entre. Il s'assoit sur mon lit. Je fais semblant de dormir, espérant qu'il sorte.
4: Ne fais pas semblant de dormir, Timothée. Je sais que tu es réveillé.
2: Je me redresse sur mon oreiller. Il connaît mon nom ? Le vieillard appuie son dos contre le mur et commence.
4: Tu sais, Timothée, il y a plus de 200 ans, on avait peur des sorciers, mais il y avait quelqu'un qui avait des pouvoirs et qui ne s'en servait pas. Et il lui est arrivé, comme toi, à son âge. Il a commencé par voler, puis faire du feu, de la glace, mais...
2: Ils l'ont tué. J'ignore pourquoi ces mots sont sortis de ma bouche. Le vieillard me regarde en acquiesçant. Je ne le crois pas trop. Mais il a l'air convaincant. Même si cela est vrai, monsieur, je ne sortirai de cet hôpital que dans 2 mois. La bouche du vieillard, d'un air hébété.
4: 2 mois ?
2: Ben oui.
4: Ce n'est pas possible,
2: dit le vieillard. Je vous dis que si, monsieur, je vais y rester 2 mois.
4: Pas possible, il faut trouver un moyen de te faire sortir en cachette. Je vais faire diversion, je reviens.
2: L'homme se prépare à sortir de la chambre. Non, monsieur, vous ne pouvez pas.
4: Et pourquoi donc ?
2: Ben, parce que je ne peux pas sortir, vu que je ne peux pas marcher.
4: Oui, je sais, mais tu peux voler ?
2: Le vieux bonhomme me prend par le bras et... Ah !
4: Chut ! Ne crie pas si fort !
2: Me dit le vieillard. Désolé, c'est juste que ça me fait tout drôle de voler. C'est la première fois que je vole. Hein.
4: Ne t'inquiète pas. Bientôt, tu pourras envoyer des boules de glace et de feu et tu pourras également contrôler les éléments.
2: Le vieux m'emmène dans une pièce blanche avec des objets au sol, disposés en cercle. Il me dit d'avancer dans le rond. Je m'exécute.
4: Attrape cette spatule, mais sans la toucher.
2: Je m'approche doucement, tends la main vers la spatule et... Ah ! Elle vole !
4: Bravo ! Bravo, tu as réussi.
2: Je prends la spatule dans la main quand... Aïe ! Je viens de m'affaler sur le sol avec toutes mes fractures. Ça ne va pas m'arranger. Je sens mes yeux se fermer. Mon père entre avec violence dans la pièce. Le vieillard qui était là une demi-seconde auparavant a disparu.
3: Mon fils, tu es réveillé.
2: Me dit-il d'une voix mielleuse. Oui, mais le vieux, où est-il passé ?
3: Quel vieux ? S'il y avait eu quelqu'un ici, je l'aurais vu.
2: Mais si, papa, je te jure... Il y avait ici une personne.
3: Bon, maintenant, Timothée, arrête. Les médecins ont dû te donner trop de calmants. J'appelle l'infirmière. Infirmier !»
2: cria mon père dans le couloir. « Non, papa, non !» Trop tard, un infirmier entre dans la chambre, dans sa main gantée, il tient une seringue. Je ne suis pas du tout rassurée, il s'approche en me répétant au moins une centaine de fois que c'est pour mon bien. Quand il introduit l'aiguille dans la veine, je ressens une douleur profonde, puis je me retrouve dans un endroit que je ne connais pas. À travers une vitre, derrière une porte en fer, je les entends parler. Ils chuchotent, mais je les entends tout de même. Ils parlent de moi. Le médecin dit qu'il me faut du temps car personne de mon âge ne s'est jamais retrouvé dans cet endroit. Effectivement, je me rends compte que c'est la première fois que je me trouve dans un tel endroit. Une chambre toute blanche, avec un lit au milieu, et une table, plateau, sur laquelle repose un bol de soupe verte. À son côté sont posées des gélules bleues et jaunes. Je tourne le dos au mur pour réfléchir.
4: Tu comptes vraiment périr dans ce trou ?
2: C'est la voix du vieillard. Quoi ? Mais que fais-tu là ?
4: Ben, tu n'as pas compris. Je peux me téléporter.
2: Quoi ? Vous pouvez vraiment faire ça ?
4: Bien oui, puisque je te le dis.
2: Alors, tu peux nous sortir de là ?
4: Oui, je peux. Mais tu ne veux pas le faire toi-même ?
2: Si. Je m'approche alors du mur et... Je me vois traverser la cloison, sans douleur. J'atterris dans mon lit d'hôpital. J'ignore pourquoi je suis revenue là. Le vieillard n'est plus là. J'entends crier.
1: Alerte, alerte ! Timothée n'est plus dans sa chambre !
2: Les infirmiers vont rentrer dans ma chambre. Mes fractures sont presque toutes réparées, grâce à mes pouvoirs. Je me concentre et... pof ! Je me retrouve dans ma cuisine. Ma mère est au téléphone avec une infirmière. Et mon père discute avec... le vieillard ! Je prends mon courage à deux mains, m'avance vers eux et leur lance. « Coucou, ils m'ont laissé sortir. » Mes parents sont ébahis. Ils me posent un tas de questions auxquelles je réponds par « peut-être ». Mais le plus étrange, c'est quand mon père regarde ma mère. Le vieux marmonne deux ou trois mots à l'oreille de mon père. Puis je vois ce dernier tomber à terre. Et ma mère aussi. Il claque des doigts et je me retrouve dans une sorte de cyclone, mais sans bruit assourdissant. Une musique douce y règne. Je me sens flotter dans les airs.
4: Bon, comment as-tu fait pour sortir de l'hôpital ?
2: Je lui réponds, je me suis servi de mes pouvoirs, c'est tout.
4: Mais comment est-ce possible ? Je ne te les ai pas enseignés. Mais bon, nous allons faire des tests.
2: Il m'emmène dans un laboratoire avec un compartiment en verre. Il abrite trois lits bleu pastel et blanc. À côté d'un des lits, il y a une table où repose une seringue. Rempli d'un liquide bleu-vert.
4: Allonge-toi là et remonte ta manche droite.
2: Je m'allonge en songeant à mes parents, qui doivent dormir comme des bébés. Le vieux s'approche de la petite pièce en verre. Après avoir enfilé une blouse blanche sur laquelle est marqué dans un coin « Luther Corp », cela me rappelle les « Luther Corp nous mettent en danger ». Sur sa blouse est aussi inscrit, en petit, « Olivier Squeak ». Le vieux s'approcha et me prend le bras pour planter une seringue.
4: Calme-toi, Timothée, je ne vais pas te tuer.
2: Sur ces paroles aimables, je me mets à fermer les yeux, tranquillement, quand... Aïe, vous m'avez fait mal.
4: Je sais, mais ça fait une heure que tu dors, il fallait que je te réveille.
2: Il voit mon air stupéfait à cause de Luther Corp. Il me fait me lever, puis me guide vers une télé. Il m'explique.
4: Je sais que tu as peur, mais c'est une histoire de science, tu ne peux pas comprendre.
2: Il me donne ensuite un ticket où il est marqué « Membre de Luther Corp ». Cette carte appartient à « Membre de Luther Corp ».
4: Avec ça, tu pourras revenir ici à ton aise, mais revenons au test.
2: Mais dis-je, que se passe-t-il ? Qu'est-ce que j'ai ?
4: Je peux pas te le dire, je suis désolé.
2: Oui, bien sûr. Tu me mens comme tu mens à tous tes clients de Luther Corp.
4: C'est complètement faux. Je ne mentirai jamais à mes patients.
2: Ah oui, et les infos ? Ils disent chaque jour de plus en plus d'accusations sur votre laboratoire.
4: Bon, d'accord, mais je n'ai encore fait que 5 tests.
2: Ce n'est pas grave, lui dis-je. Il suffit de m'en dire un.
4: D'accord. Tu as des pouvoirs depuis l'âge de 5 ans.
2: Et alors ?
4: Ça veut dire que tu n'es plus le même depuis que tu as 5 ans.
2: Ah, d'accord. Le vieillard s'en va. D'un air désespéré. Je décide alors de m'approcher du bureau. Il y a un agenda, un stylo et 4 surligneurs. Ce qui me paraît étrange, ce sont les écrits notés sur l'agenda. Lundi, première phase. Mardi, seconde phase. Mercredi, troisième phase. Jeudi. Vendredi, danger. Samedi, il va mourir. C'était donc ça le projet de ma future vie, enfin, ma vie. Ce n'était qu'une semaine après tout. Le vieux revient dans la pièce pour reprendre sa seringue. Il ressort sans se préoccuper de moi. Le seul problème, c'est que nous sommes lundi et qu'il vient de me tester. Je sors alors mon portable de ma poche et prends 3 photos de l'agenda. Bon, maintenant, il faut que je m'en aille. Je sors du bâtiment en volant, puis je me téléporte dans une boulangerie pour acheter 3 sandwichs. Puis, rentre chez moi. Quand enfin dans ma maison je vois mes parents, je leur raconte tout. Ils sont vraiment étonnés. Le soir, en allant me coucher, j'ai une douleur, comme une morsure dans le cœur. Je sens que mes pouvoirs me dévorent. C'est horrible. Ce soir-là, je m'endors avec une douleur au ventre.
0: Vite, mon lapinou, il est l'heure de se lever.
2: C'est la voix de ma mère. Je regarde ma montre. Elle indique 7h30. Je saute du lit et fonce vers la cuisine. Mon père me prépare un bol de céréales. Je l'avale en 5 secondes, puis file m'habiller et me brosser les dents. Mathis et Léo m'attendent devant le portail de ma maison. Plus loin, je vois Maëlys jouer au foot avec Margot et d'autres. Arthur avec eux fait le goal. Je pars rejoindre les garçons. La journée commence à merveille. Jusqu'au moment où Jason, le frère de Mathis, vient embêter les petits. Cela m'énerve tellement que j'ai peut-être fait s'écrouler le mur de la cour sur Jason. Les ambulances arrivent. Je me téléporte aussitôt chez le concierge afin d'y supprimer les caméras. Puis, me rendant invisible, je détourne l'attention du concierge et me faufile discrètement dans son bureau. Et là, quelle n'est pas ma surprise, le directeur est dans le bureau. Il est en train de téléphoner à la police, qu'il vienne m'arrêter. Je me téléporte dans notre salle de classe pour aller chercher mon sac. Toujours invisible, je m'éclipse pour aller au laboratoire de Luthor Corp. J'y retrouve le vieillard et lui demande une solution. Tu aurais pu m'expliquer que mes pouvoirs n'agissaient plus quand je suis en colère, lui dis-je.
4: Désolé, mais tu ne me l'as même pas demandé.
2: Oui, mais maintenant je vais me faire jeter en prison.
4: Non, pas si tu meurs.
2: Quoi ? Dis-je d'un air exalté.
4: Oui, Timothée, c'est la seule solution.
2: Mais Olivier, je ne veux pas.
4: Si. Si on te fait faire un faux accident et que tu t'éclipses en allant te faire surchauffer avec tes pouvoirs, tu verras, c'est sans douleur.
2: D'accord.
4: Alors Timothée, c'est parti.
2: Oui, mais Olivier, comment provoquer un accident sans que personne ne souffre ? Alors le vieux me dit.
4: Tu sais conduire ?
2: Ben non.
4: T'as mieux, alors ce sera toi le conducteur. Tu conduis, tu disparais, tu surchauffes et je ramènerai ton corps. C'est simple, non ?
2: Oui, dis-je d'un air pensif. Alors, je rentre chez moi, le palan. Mes parents me retrouvent content et surpris de mon air triste.
0: Qu'y a-t-il, mon lapin ?
2: Rien de grave, maman, rien de grave. Je monte dans ma chambre pour me reposer et le vieux, Olivier, se tient devant moi, à côté de mon lit.
4: Bon, quand est-ce que tu vas conduire, Timothée ?
2: Demain.
4: Et pourquoi pas maintenant ?
2: Non, mais tu es fou.
4: Ok, ok, ça va.
2: Alors, à demain. Lui dis-je. Et là, Olivier disparut. Dans un claquement de doigts, des étincelles couvrirent le ciel. C'était Olivier. Ce matin, j'ai toujours cette image en tête, celle d'Olivier dans le ciel. En me levant, j'ai peur de la voiture. Je me téléporte donc au labo pour me préparer. Olivier me reçoit, content. Elle est où votre voiture ? Lui dis-je d'un air dépité.
4: Allons, Timothée, ne fais pas cette tête-là.
2: Je vais mourir, alors je me permets de faire ce que je veux.
4: Bon, bon, calme-toi.
2: Désolée, mais je ne sais pas si c'est bien.
4: De faire quoi ?
2: Ben, de me tuer.
4: Ah, mais j'ai trouvé quelqu'un d'hyper intelligent qui pourrait te faire revivre.
2: Comment ça ? Que veux-tu dire ?
4: En gros, tu ne vas pas mourir, tu vas juste devenir invisible. Et cette personne hyper intelligente est une fille qui peut te donner une potion pour que tu sois apparent, mais juste aux yeux de 3 personnes.
2: Je veux que tu me la présentes avant ce soir.
4: Ok, je l'appelle de suite.
2: Quelques minutes plus tard, je monte les escaliers pour aller dans la tour nord du laboratoire. Et là, je rencontre cette fille. Elle me demande.
5: Bonjour Timothée, Je m'appelle Sarah. Tu as besoin de moi ?
2: Oui. Peux-tu me faire revivre ?
5: Absolument. Il faut que tu boives ça.
2: Ok. J'attrape la fiole pour en boire le contenu. Burk, mais c'est dégoûtant.
5: Peut-être. Mais maintenant, tu es devenue immortelle.
2: Merci.
5: Mais il te reste encore à me dire le nom des personnes qui pourront te voir.
2: D'abord toi, puis Chloé et Mathis.
5: Tu en es sûre ?
2: Absolument, lui dis-je d'un air fier.
5: Très bien. Alors fais-les venir au laboratoire.
2: J'appelle alors mes deux amis pour qu'ils me rejoignent ici.
1: Alors, qu'est-ce qu'on fait là ?
2: Me lance-t-il en cœur. Bon, il faut que je vous dise un truc. Je leur explique toutes mes aventures depuis l'hôpital, jusqu'à ma mort prochaine. Puis, ils avalent les fameuses potions de Sarah, qui ont l'air d'être meilleures que la mienne. Je pars donc à 8h30 pour foncer avec la voiture. C'est Olivier qui m'en fournit une, pour que je simule le faux accident. Je pars, transi de peur, la potion dans la main gauche et dans l'autre, la peur. Je prends le volant et fonce à l'autre bout de la route. Sur celle-ci, il y a un arbre, et sur cet arbre, une énorme croix marquée à la craie. Je lâche le volant pour avaler la potion, et tout d'un coup, mes yeux viennent de colorier tout ce qui m'entourait en une autre couleur. Je fonce droit sur l'arbre marqué d'une croix, puis je m'éclipse pour aller surchauffer, mais avec la peur, je ne peux me téléporter. Alors, je décide de me dédoubler pour tuer mon double et me transformer. Le plan a marché. Mon double a été enterré et du coup, je me suis transformée. Maintenant, seules 3 personnes me voient. Et vous, amis auditeurs ? Vous les connaissez ? Salut ! J'ai été super contente de faire ces 5 émissions. Joyeux Noël et bonne année.
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0: me recevez ?
1: Oui, on vous reçoit 5 sur 5, Jordan.
0: Je suis sur le point de poser le premier pas hein, sur Mercure. Je cherche mon petit papier, j'avais préparé une petite phrase. Alors, 1 kilo de farine, si... Ah, ça y est, je l'ai. Envoie le bois.

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2: Il est 8h à Paris, 6h en temps universel. Tout de suite, c'est le journal. Bonjour Gaëtan Plenet.
3: Bonjour Andréane, bonjour à tous.
2: Un reportage auprès d'habitants épuisés.
3: À Kiev, où les nuits sont courtes et perturbées par les alertes aériennes, les frappes russes sont de plus en plus fréquentes dans la capitale ukrainienne. On sera ensuite au Caire, car le président chinois Xi Jinping y est aussi, pour parler de la guerre en Iran et d'investissement. À suivre également la jeunesse népalaise qui demande des comptes aux pays pollueurs, persuadée du rôle du réchauffement climatique dans la crue qui a fait plus de 1100 morts dans l'Himalaya. Tandis qu'au Kenya, le gouvernement se dit prêt à faire face aux conséquences d'El Niño, phénomène climatique qui s'annonce particulièrement intense cette année. Emmanuel Macron est à Londres, il vient inaugurer l'exposition de la tapisserie de Bayeux prêtée au British Museum, on va en parler. Puis on sera à Venise, à la Mostra qui débute aujourd'hui.
2: Négocie pas avec les terroristes, dit Vladimir Poutine.
3: Le président russe n'apprécie pas du tout la déclaration de son homologue ukrainien Volodymyr Zelensky, pour qui les jours sûrs dans le ciel russe sont révolus. Les drones ukrainiens y pullulent et c'est dangereux pour les avions civils, même s'ils se défendent vouloir les viser directement. Mais il y a forcément un risque d'accident et Zelensky assume, c'est une réponse juste, dit-il, au désir de la Russie de prolonger la guerre. Prolongée, pendant combien de temps encore d'ailleurs? Les Ukrainiens se posent chaque jour cette question, surtout que les frappes de missiles et de drones sont de plus en plus régulières dans la capitale Kiev. Et les habitants craignent que ça ne continue d'empirer. Reportage d'Emmanuel Chaz.
4: À Kiev, les alertes aériennes retentissent en permanence au-dessus de la ville. Depuis plusieurs jours, la Russie a intensifié ses raids aériens et la population est épuisée. Anna vient d'avoir 18 ans et d'entrer à l'université. Elle s'inquiète de ces attaques répétées et de celles à venir.
5: La Russie ne fait qu'empirer les choses et ça mine le moral des gens. L'activité économique est au point mort, rien ne fonctionne, même pas l'éducation. Et en tant qu'étudiante, c'est très important pour moi. Là, avec les alertes constantes, je ne peux ni étudier, ni dormir paisiblement.
4: Dans le métro, où désormais des dizaines de milliers d'habitants trouvent refuge à chaque alerte, Antonina, une libraire, est excédée. Elle ne se fait pas d'illusions sur la suite.
6: Mon mari est militaire et ce que je peux vous dire, c'est que malheureusement, cette situation ne va faire qu'empirer. Je vais au refuge la nuit quand je suis en centre-ville et que je vois qu'il y a un danger. Là, je vais dans le métro, comme tout le monde.
4: Ces derniers jours, la tension est montée d'un cran à Kiev. Les alertes et les explosions présagent des semaines et des mois difficiles à venir, alors que l'Ukraine ne dispose toujours pas de moyens suffisants pour assurer efficacement sa défense aérienne. Emmanuel Chaz, Kiev, RFI.
3: Non fondé, absurde et contraire au bon sens, ça ce sont les mots de l'ambassadeur russe à Berlin après l'annonce par l'Allemagne de nouvelles sanctions contre son pays, car les autorités allemandes accusent Moscou d'avoir envoyé un drone chargé d'explosifs à l'aéroport de Leipzig, c'était début août. Il n'avait pas explosé, Berlin réplique donc et c'est une escalade sans précédent, ce ne sera pas sans conséquences, prévient l'ambassadeur russe. Nouvelle escalade aussi entre les États-Unis et l'Iran, alors que les frappes mutuelles ont repris dimanche soir après un mois de relative accalmie. Cette nuit, les Américains ont à nouveau frappé la République islamique, où l'agence IRNA parle de 11 morts, notamment lors d'un mariage dans le sud du pays. Téhéran a répliqué en visant des cibles américaines dans plusieurs pays de la région, au Koweït, en Jordanie, mais aussi en Irak.
2: La guerre en Iran qui sera forcément au menu de la visite de Xi Jinping en Égypte.
3: Il est arrivé hier soir, alors que les deux pays s'inquiètent des menaces de sanctions américaines contre les partenaires commerciaux de Téhéran. Mais cette visite au Caire, la première depuis 10 ans et qui doit durer et 2 jours, c'est aussi l'occasion pour Pékin de faire accepter une proposition de Huawei. Alexandre Bouchenti, vous êtes notre correspondant au Caire. Le géant chinois de la technologie veut construire sur le sol égyptien un immense centre de données.
7: Oui, et si l'accord se fait, ce sera la première fois qu'un centre de données chinois d'une telle ampleur est exporté. Alors pour Pékin, ça sera une sorte de tête de pan pour répandre son intelligence artificielle en Afrique et dans le monde arabe. Par ailleurs, l'Égypte, il faut le rappeler, occupe une position stratégique au niveau de la communication mondiale, puisque les câbles sous-marins de transfert de données entre l'Europe, le Moyen-Orient et l'Asie passe par l'Égypte. La Chine coopère déjà avec le Caire en matière de technologie de l'information par le biais d'aides étatiques et de contrats commerciaux. Mais le contrat ne sera pas au goût des Américains, des rivaux de la Chine en matière d'intelligence artificielle. L'administration américaine s'apprête donc à faire une contre-proposition à l'Égypte avec un consortium comprenant notamment Nvidia, AMD et Microsoft. Washington fait pression par le biais des 2 milliards de dollars annuels d'aide militaire et économique. Une rivalité qui place l'Égypte dans une situation délicate.
3: Merci Alexandre Bouchanti, en direct du Caire.
2: Le chef de la sécurité intérieure du Hamas, arrêté par les Israéliens lors d'une opération à Gaza.
3: C'est le Premier ministre israélien Benjamin Netanyahou qui l'annonce, affirmant que Mouin Al-Arabid était notamment chargé de dissimuler et déplacer les otages qui avaient été enlevés par le mouvement islamiste le 7 octobre 2023. L'engagement n'est visiblement plus tenable. Dans un rapport, les Nations Unies appellent à réfléchir aux moyens de limiter les dégâts une fois que sera dépassé le seuil du réchauffement de la planète d'1,5 degré par rapport à l'ère pré-industrielle. Une hausse maximale que s'était pourtant fixée comme objectif près de 200 pays en 2015 et qui n'a toujours pas été officiellement abandonnée. Mais le défi n'est plus d'éviter le dépassement, mais de le gérer, dit ce rapport de l'ONU.
2: Et l'un de ses auteurs s'exprime auprès de nos confrères de l'AFP après la crue meurtrière dans l'Himalaya.
3: La fonte des glaciers s'accélère, dit-il, et le risque d'événements similaires augmente, même s'il admet qu'on ne peut pas encore, de façon tout à fait certaine, imputer le réchauffement climatique à ce drame. Un drame qui a fait plus de 1100 morts dans les régions frontalières entre le Népal et la Chine. Près de 4000 personnes sont toujours portées disparues. Les Népalais n'attendent pas les conclusions des experts. Ils sont nombreux à être convaincus que le réchauffement climatique est bel et bien responsable. Alors de nombreux jeunes, souvent des soutiens des révoltes de l'an dernier, exigent que les pays les plus pollueurs assument leurs responsabilités. C'est un reportage de Juliette Chénion.
8: Dans ce café du quartier étudiant de Katmandou, Ayush, un juriste de 31 ans, se dit tout simplement en colère.
9: Ce n'est pas juste. Justice doit être rendue.
8: Il rappelle que le Népal est l'un des moins gros émetteurs de carbone par habitant dans le monde, rien face aux pays industrialisés, par exemple d'Amérique du Nord ou d'Europe.
9: Tous les pays qui émettent beaucoup de carbone devraient être mis face à leurs responsabilités, car ce ne sont pas eux qui souffrent. Ce dont on a besoin, c'est de réduire les émissions de carbone, freiner les inondations, empêcher les glaciers de se dérober. C'est le plus important, plus que de nous envoyer des dons une fois que l'on compte nos morts.
8: Autre demande, que les pays pollueurs passent à la caisse des réparations financières à hauteur réelle du préjudice causé, une mesure essentielle d'après Suraj Rajpande, 29 ans.
10: En tant que pays en développement, le Népal n'a pas les ressources, la main-d'œuvre, la résilience économique pour affronter de telles crises.
8: Suraj et ses amis multiplient les voyages en zone sinistrée pour y apporter des vivres donnés par des habitants de Katmandou. Une semaine après la catastrophe, l'heure est encore à l'urgence, mais Suraj en est certain, la jeunesse népalaise saura se faire entendre en temps voulu.
10: On ne va pas laisser passer ça. Il ne faut pas.
8: Juliette Chénion, Katmandou, RFI.
2: Le changement climatique, Gaëtan, qui, plusieurs experts le disent, intensifie le phénomène El Niño.
3: Ces épisodes durant lesquels la température du Pacifique augmente, provoquant à la fois sécheresse et inondation dans plusieurs régions du monde, notamment dans la Corne de l'Afrique. Au Kenya, on craint des précipitations particulièrement intenses à partir du mois d'octobre pour la petite saison des pluies. Mais le gouvernement se dit prêt à faire face, Gaël Lalex.
11: Le plan de préparation des autorités kenyanes s'appuie sur cette mesure. D'abord, cartographier les endroits les plus vulnérables en cas de forte pluie. Le ministère de l'Intérieur redoute des inondations, glissements de terrain ou destruction d'infrastructures. L'identification de zones à risque permettra des évacuations plus efficaces. Ensuite, déboucher et entretenir les infrastructures de drainage, notamment dans les villes à danger. Nairobi, la capitale, en fait partie. En mars, des pluies diluviennes y ont tué une cinquantaine de personnes en une nuit, en raison notamment des évacuations d'eau défectueuses. Enfin, sensibiliser les populations au risque de devoir abandonner leur domicile. Des zones de refuge ont été identifiées où les autorités stockent déjà vivres et médicaments. D'après la Croix-Rouge kényane, 46 des 47 comtés du pays risquent d'essuyer des pluies supérieures à la normale dans les mois à venir, notamment dans l'ouest, la vallée du Rift et sur la côte. Lors du dernier phénomène El Niño, en 2023-2024, 490 personnes ont été tuées et 729 000 déplacées au Kenya, selon la Fédération internationale des sociétés de la Croix-Rouge et du Croissant-Rouge. Gaëlle Alex, Nairobi, RFI.
3: Les autorités sénégalaises ont montré qu'elles souhaitaient être davantage transparentes, affirme le représentant du FMI dans le pays, Madji Debiche. Il est notre invité de la rédaction africaine ce matin, alors que Dakar et le Fonds monétaire international annoncent s'être mis d'accord sur un nouveau programme de financement. 2,2 milliards de dollars étalés sur 36 mois. C'est l'aboutissement de deux années de difficiles négociations, alors que le gouvernement de Bassirou Diomaye Faye avait reconnu l'existence en 2024 d'une dette colossale, en partie cachée par l'ancienne administration.
2: RFI 7h10 à Londres et Emmanuel Macron qui a droit à une avant-première.
3: Le président français est en visite au Royaume-Uni et il ira notamment aujourd'hui au British Museum pour une exposition qui ne sera ouverte au grand public que la semaine prochaine. L'exposition de la tapisserie de Bayeux, véritable trésor du patrimoine français, prêté aux Anglais en signe d'amitié par Emmanuel Macron lui-même l'an dernier. Et on s'en souvient, Valérie Gasse avait fait couler beaucoup d'encre.
12: La tapisserie de Bayeux est en excellent état, se réjouissent les conseillers d'Emmanuel Macron. Le transport de ce trésor national outre-Manche, qui avait suscité des inquiétudes, une pétition avait même été lancée contre ce transfert, s'est bien déroulé. Et selon l'Élysée, la fameuse tapisserie va bénéficier de conditions d'exposition optimales, en une seule ligne à plat, sans aucune tension sur les fibres si fragiles de cette broderie de près de 70 mètres de long qui raconte la conquête de l'Angleterre par Guillaume le Conquérant. Emmanuel Macron avait annoncé ce prêt exceptionnel aux côtés du roi Charles III lors d'un banquet d'État à Windsor en juillet 2025. Il vient aujourd'hui en compagnie de son épouse au British Museum à Londres pour le valoriser avant la fin de son quinquennat. Lors d'une inauguration présentée à l'Élysée comme un moment particulièrement fort pour la relation d'amitié franco-britannique. L'occasion aussi de rencontrer à nouveau Charles III et d'être reçu pour la première fois par le nouveau Premier ministre britannique Andy Burnham, et de mêler histoire, protocole et politique.
2: Et puis après la tapisserie, c'est le rideau qui se lève à Venise.
3: Un début aujourd'hui de la 83e Mostra, le plus vieux festival de cinéma au monde, l'un des plus prestigieux aussi. 10 jours de compétition, avant-goût de la sélection avec Elisabeth Le Carré.
13: Bien sûr, la Mostra fait toujours rêver avec ses stars hollywoodiennes longeant en bateau-taxi les palais vénitiens. Mais cette année, c'est surtout le bruit du monde, des guerres et des conflits qui résonnera dans les salles du Lido. Les Américaines Julia Lochteff et Laura Poitras suivent l'une la dissidence russe en exil, l'autre les raids ultra-violents de la police de l'immigration à Minneapolis. L'an dernier, des milliers de militants manifestaient pour Gaza en marge du festival. Cette année, un documentaire leur répond, co-réalisé par les auteurs oscarisés du film No Other Land. NASA dévoile les mécanismes des frappes israéliennes sur la bande de Gaza et leurs conséquences pour les civils palestiniens. Ajouté in extremis, c'est le 21e et dernier titre entré en compétition officielle, une compétition où cette année, les blockbusters hollywoodiens se font rares. Dans cette sélection dégarnie de stars américaines, c'est finalement un film français qui offrira le tapis rouge le plus glamour, Bunker de Florian Zeller, réunit Javier Bardem, Penélope Cruz et Arnaud.
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1: Merci de rester avec nous à l'écoute de RFI les midis à Paris, 10h en temps universel. Le journal, c'est tout de suite avec vous, Karine Bellicha, bonjour.
2: Bonjour Caroline, bonjour à tous. À la une, un rapport inédit des Nations Unies avalisant le seuil très symbolique de 1,5 degré en plus et dénoncé par les associations environnementales comme un renoncement. C'est la première fois qu'une agence de l'ONU explore les moyens de limiter les dégâts une fois cet objectif climatique dépassé. L'Allemagne en première ligne de la guerre hybride menée par la Russie, Moscou tenue pour responsable de la tentative d'attaque au drone chargé d'explosifs à l'aéroport de Leipzig début août, des incidents qui se multiplient et qui deviennent un enjeu électoral en Allemagne. Et puis Joshua Wong attend son verdict à Hong Kong. Il est accusé de conspiration avec l'étranger. Un nouveau procès pour le militant pro-démocratie dénoncé par Amnesty International. Le monde s'apprête donc à dépasser le seuil de 1,5 degré en plus. Le réchauffement climatique s'accélère, avec en conséquence des catastrophes climatiques encore plus graves et plus fréquentes qu'aujourd'hui. Un nouveau rapport du Programme des Nations Unies pour l'environnement explore les pistes pour s'adapter à cette nouvelle donne, aux grandes dames des associations environnementales qui dénoncent un renoncement, même si limiter ce réchauffement et même de faire machine arrière est encore possible selon l'ONU, Jeanne Richard.
3: C'est désormais inévitable. D'ici quelques années à peine, le climat de la Terre va dépasser 1,5 degré de réchauffement, le seuil que s'étaient fixé les États du monde entier. Mais cela ne veut pas dire qu'il faut renoncer à cet objectif, estiment les chercheurs. La Sud-Africaine Debra Roberts est l'une des autrices du rapport.
4: Ce que nous devons faire, c'est limiter le pic de réchauffement et raccourcir la période de dépassement. Pour cela, il faut éviter de polluer et réduire drastiquement toutes nos émissions de gaz à effet de serre. Mais pour baisser la température depuis ce pic jusqu'à environ 1,5 degré, il faudra en plus retirer le dioxyde de carbone de l'atmosphère et le stocker de manière durable.
3: Comment ? En plantant de nouvelles forêts, puisque les plantes sont capables d'absorber le CO2, ou en s'appuyant sur des technologies de capture de carbone. Mais ces techniques sont incertaines et très limitées.
4: Nous considérons qu'un réchauffement d'1,8 degré est un seuil maximal. Au-delà, ces mesures ne seraient même plus efficaces, car on assisterait alors à des changements en cascade irréversibles.
3: Il y a donc urgence à agir, préviennent les chercheurs. Plus nous tardons et plus il sera long et difficile de revenir en arrière.
2: Le ciel russe n'est pas sûr. Déclaration de Volodymyr Zelensky en forme d'avertissement. Le président ukrainien prévient que les drones ukrainiens rendent dangereux l'espace aérien au-dessus de la Russie. Des propos qui ont fait réagir Vladimir Poutine, accusant les autorités de terrorisme d'État. La Russie qui intensifie ses attaques de drones et de missiles balistiques en Ukraine depuis des semaines. La France convoque le chargé d'affaires russe à Paris. Bruxelles qualifie l'incident d'acte de terrorisme soutenu par un État. Au lendemain des accusations officielles de l'Allemagne contre la Russie, tenue pour responsable de la tentative d'attaque au drone chargé d'explosifs à l'aéroport de Leipzig, c'était début août. En représailles, l'Allemagne a décidé de fermer le dernier consulat russe sur son territoire à Bonn et le centre culturel russe de Berlin, accusé de servir de plateforme aux espions russes. Berlin a aussi décidé de mettre la pression encore plus contre la flotte fantôme de Moscou. Une réponse plus ferme que par le passé, à quelques jours d'une élection régionale très attendue, Pascal Thibault.
5: Une petite tasse a beaucoup fait parler d'elle ces jours-ci en Saxe-Anhalt, où dimanche prochain, le parti d'extrême droite AfD pourrait arriver au pouvoir. Un journaliste a découvert dans le bureau de Hans-Thomas Tilschneider, l'idéologue du parti dans la région, une tasse de l'armée russe. L'homme politique s'est rendu à Moscou en septembre 2022 après l'invasion de l'Ukraine. Il assistait l'an dernier à une cérémonie à l'ambassade russe à Berlin pour l'anniversaire de Vladimir Poutine. La proximité d'un certain nombre de dirigeants de l'AfD avec la Russie est connue. Ce parti rejette le soutien de Berlin à l'Ukraine et plaide pour de nouvelles livraisons de gaz russe. Un point de vue que beaucoup dans la partie est de l'Allemagne, comme en Saxe-Anhalt où l'on vote dimanche, partagent. Les décisions prises hier par le gouvernement vont-elles nuire à la russophile AfD ? qui n'a pas réagi, ou au contraire conforter les électeurs du parti qui dénonce la politique de Berlin hostile à la Russie. L'autre parti également sur cette ligne, le BSW, a lui réagi hier. La fondatrice du mouvement, Sarah Wagenknecht, a dénoncé une escalade du gouvernement allemand qui pourrait déboucher, d'après elle, sur une guerre avec la Russie. Pascal Thibault, Berlin RFI.
2: Et puis la police allemande soupçonne un acte volontaire après un incident survenu hier soir dans un poste électrique à Bergheim, dans l'ouest du pays, au lendemain d'une attaque contre une installation similaire dans le Brandebourg. Une enquête antiterroriste a été ouverte. Donald Trump promet de continuer ses frappes en Iran si Téhéran réplique à nouveau. Les États-Unis ont bombardé le pays pour la deuxième fois en quelques jours, notamment des sites de défense aérienne, des installations maritimes visant aussi l'un des terminaux d'exportation de pétrole iranien. Téhéran dénonce des frappes meurtrières, dont une attaque lors d'un mariage qui aurait fait 4 morts. En représailles, des bases américaines ont été ciblées dans la ville d'Erbil au Kurdistan irakien, en Jordanie et à Bahreïn aussi. Les déclarations de Benjamin Netanyahou à quelques semaines des législatives ne vont pas manquer de faire polémique. Le premier ministre israélien accuse l'encadrement militaire d'avoir décidé de ne pas le réveiller le matin du 7 octobre 2023. Jour des attentats du Hamas qui ont fait plus de 1200 morts, alors que les défaillances au sein de l'État sont au cœur de la campagne électorale. Hier déjà, Sarah Netanyahou, son épouse, avait laissé entendre qu'un chef de l'opposition, Yair Golan, avait eu connaissance du projet du mouvement palestinien. Celui-ci a condamné des propos mensongers, l'accusant de relayer des théories du complot. Et l'armée israélienne continue sa traque des responsables des attentats du 7 octobre à Gaza. Les autorités affirment avoir arrêté le chef de la sécurité intérieure du Hamas, Mouain el-Arabid, notamment chargé, selon Israël, de déplacer les otages israéliens capturés lors des attaques. Des secouristes palestiniens avaient fait état plus tôt dans la journée d'une opération militaire particulièrement violente, faisant 4 morts. À Hong Kong, le militant pro-démocratie Joshua Wong, figure du mouvement en faveur des droits humains, est opposé à Pékin après avoir plaidé coupable de collusion avec l'étranger. Déjà condamné à près de 5 ans de prison, il pourrait voir son séjour derrière les barreaux s'allonger. Il est accusé d'avoir conspiré avec des institutions étrangères et porté atteinte à la sécurité nationale. Des accusations que rejette Sarah Brooks, directrice Chine pour Amnesty International.
6: Joshua, ainsi que de nombreux autres militants pro-démocratie et d'autres personnes à Hong Kong, font l'objet de graves accusations uniquement pour avoir fait usage pacifiquement de leur liberté fondamentale. Et je parle là de liberté garantie par le droit international, mais aussi en théorie par les propres lois de Hong Kong. L'année dernière, nous avons effectué une étude sur toutes les personnes inculpées, poursuivies et finalement condamnées en vertu de la loi sur la sécurité nationale, et nous avons constaté que plus de 85% des affaires concernaient simplement des actes qui ne pouvaient en aucun cas être considérés comme violents ou comme des menaces pour la sécurité. Il s'agissait simplement d'exercer sa liberté d'expression ou de rassemblement pacifique, des pratiques qui, jusqu'en 2019, étaient devenues une tradition chère aux habitants des rues de Hong Kong.
2: On the streets of Hong Kong. Le président français est en déplacement à Londres et Emmanuel Macron va au British Museum aujourd'hui voir l'exposition de la tapisserie de Bayeux prêtée aux Britanniques en signe d'amitié de la France. Un prêt qui avait fait couler beaucoup d'encre, Valérie Gasse.
7: La tapisserie de Bayeux est en excellent état, se réjouissent les conseillers d'Emmanuel Macron. Le transport de ce trésor national outre-Manche, qui avait suscité des inquiétudes, une pétition avait même été lancée contre ce transfert, s'est bien déroulé. Et selon l'Élysée, la fameuse tapisserie va bénéficier de conditions d'exposition optimales, en une seule ligne à plat, sans aucune tension sur les fibres si fragiles de cette broderie de près de 70 mètres de long qui raconte la conquête de l'Angleterre par Guillaume le Conquérant. Emmanuel Macron avait annoncé ce prêt exceptionnel aux côtés du roi Charles III lors d'un banquet d'État à Windsor en juillet 2025. Il vient aujourd'hui en compagnie de son épouse au British Museum à Londres pour le valoriser avant la fin de son quinquennat. Lors d'une inauguration présentée à l'Élysée comme un moment particulièrement fort pour la relation d'amitié franco-britannique. L'occasion aussi de rencontrer à nouveau Charles III et d'être reçu pour la première fois par le nouveau Premier ministre britannique Andy Burnham, et de mêler histoire, protocole et politique.
2: Voilà, c'est la fin de ce journal. Tout de suite, 8 milliards de voisins avec Emmanuel Bastide sur RFI.
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10: Bonjour à tous, buenos dias, good morning everybody. Ça va, j'espère que vous allez bien. C'est la rentrée, c'est le mois de septembre qui arrive, et avec ce mois de septembre, c'est beaucoup de nouveautés ici à Radio Centrafrique. Et nous sommes très très contents, et moi personnellement, de pouvoir démarrer ce beau projet ici à Centrafrique. Ma nouvelle demeure en France, et donc je suis content de commencer aujourd'hui cette podcast Un monde sans frontières, avec une invitée très très spéciale, très particulière, et une invitée qui, bon, elle va être la marraine de notre première émission. Vous allez la découvrir son histoire, son parcours, et donc je te souhaite la bienvenue, Alexandra, bienvenue à cette émission.
11: Merci beaucoup. Bonjour, bienvenue aussi. Merci beaucoup.
10: Tu vas développer un peu plus tout à l'heure. Tu vas nous raconter un peu quelles sont tes origines, ta vie, qui était tellement passionnant. Malheureusement, chers amis auditeurs, on n'a qu'une demi-heure pour faire connaissance de cet personnage. Mais bien évidemment, ce qu'on essaie de mettre en valeur dans cette émission, c'est justement toutes ces petites histoires, petites grandes histoires, de tous ces gens-là que peut-être vous croisez tous les jours, qui vous servent un café, qui vous coupent les cheveux, qui vous amènent les pains, qui vous amènent, qui sont dans les marchés de samedi, et qui font chacun de son côté... fonctionner la ville, parce que comme on l'a dit, c'est très important de dire que cette ville est faite aussi de tous ces gens-là qui sont présents. Alors Alexandre, on va commencer avec les commencements. Et d'où viens-tu ? D'où viens-toi, excuse-moi.
11: Alors, je viens de la Roumanie. Je suis née à Bucarest le 24 août 1984, à l'époque de Ceausescu. J'ai grandi en orphelinat. Ma maman, quand je suis née, elle avait 16 ans. Donc, c'est un moment compliqué de l'histoire de la Roumanie à ce moment-là, où quand je suis née, elle avait donc 16 ans, était toute jeune. Et je pense qu'elle n'avait pas les moyens nécessaires pour subvenir à mes besoins, pour pouvoir grandir dans une stabilité telle qu'elle n'était malheureusement pas la Roumanie à cette époque-là. Et elle a décidé de me mettre en orphelinat à l'âge de 2 mois pour que je sois recueillie dans un établissement spécifique pour les enfants qui n'ont plus de parents, en fait. Voilà.
10: Oui, parce qu'il faut dire, effectivement, si vous n'êtes pas au courant, chez les auditeurs, c'est qu'effectivement, en Roumanie, c'était quelle période avec Ceausescu qui avait eu cette histoire avec beaucoup des enfants sont restés vraiment orphelins qui ont resté là, et notamment beaucoup des Français sont allés à la recherche pour les adopter, pour les amener en France.
11: C'est qu'en fait, à cette époque-là, Ceausescu, on ne va pas l'appeler ce monsieur, hein, voilà, hein, parce que...
10: Voilà.
11: Voilà, il a quand même détruit le pays, il s'est enrichi de la fortune de la population pour lui, pour bâtir son espèce de grande maison, entre guillemets, son palace. Et forcément, il a ruiné beaucoup de Roumains, etc. Juste pour lui, son bien-être et sa femme, en fait. Il ne pensait pas du tout à la population, aux jeunes femmes, où à l'époque, il n'y avait pas de moyens de contraception. Il y avait très peu, la scolarité, c'était très compliqué aussi pour cette génération. Donc, je fais partie de cette génération d'enfants qui ont grandi où les parents n'ont pas eu le choix en fait de nous mettre dans un établissement spécifique puisqu'il n'y avait pas d'argent.
10: Ouais.
11: Il n'y avait pas d'argent, il n'y avait pas de culture. C'était à l'époque un peu comme l'URSS, etc. Donc c'était très, l'emprise était très quand même communiste en fait.
10: Communiste, effectivement, à une période très particulière de notre monde, de notre planète. Et Alexandre, est-ce que tu parles, toi, tu as appris la langue, tu parles un peu roumain?
11: Alors, c'est une très bonne question, puisque le roumain, je pense qu'inconsciemment, je l'ai vite zappé de moi-même, de mon langage. Je sais juste que quand je suis arrivée en France, je suis arrivée, donc j'avais 6 ans et demi, en mars 91, le 15 mars 91. Mmh. Et ma maman adoptive, qui est ma maman aujourd'hui, qui m'a éduquée, qui m'a appris donné des principes, etc. Je suis arrivée en CP à l'âge de 7 ans. Donc j'ai eu un décalage. Et il paraît que les premiers cours de lecture, je roulais des airs. Donc avec l'accent roumain, en fait. Mais moi, je ne me souviens pas de ça. J'étais toute petite. Donc oui, quand je suis arrivée en France, il y avait la barrière de la langue. Il y avait cette barrière. Mais il faut savoir que le roumain est quand même une langue latine. Donc ça ressemble un peu au français.
10: Toi, est-ce que tu restes de quelques souvenirs de la Roumanie ou tu as complètement oublié?
11: Complètement oublié. Je pense que mon inconscient a voulu passer ça et ne pas garder de souvenirs, aucun.
10: Ok, s'il y aurait quelque chose que tu aurais aimé pouvoir mettre dans ta valise, même si tu étais toute petite, qu'est-ce que tu aurais voulu importer de cette Roumanie?
11: Ma petite sœur.
10: Elle est toujours là?
11: Je ne sais pas. Je ne sais pas du tout. Je connais juste mon nom de famille roumain qui est Radu. Mais après, des Radu, il y en a 36 000 hein, en Roumanie. Donc R-A-D-U, d'ailleurs, ça s'écrit. Mais j'aurais aimé vraiment connaître ma petite sœur et qu'elle soit là avec moi en France. Ouais.
10: Est-ce que tu voudrais retourner en Roumanie pour mener cette quête, cette recherche?
11: J'ai eu cette quête, cette recherche à l'adolescence, mais aujourd'hui non, parce qu'elle a fait son choix, ma mère. Et moi, j'ai fait ma vie, j'ai construit ma vie avec ma maman, l'éducation qu'elle m'a apportée, tout son amour. Et du coup, je n'ai pas eu besoin de ça. J'ai eu ce manque à l'adolescence, mais après, c'est parti.
10: Parfait. Bah, écoute, on va parler de tout ça. On va continuer à parler et à développer, et à découvrir Alexandre avec moi, chers auditeurs. Mais en attendant, on va donc lancer la première chanson. On demande à nos invités de choisir trois thèmes qui sont chers à une étape de sa vie. Donc Alexandre a choisi cette chanson. Et pourquoi tu as choisi cette chanson, Alexandre?
11: Parce que c'est la première chanson quand j'ai atterri à l'aéroport de Roumanie le jour de l'adoption, où ma mère, ça y est, j'étais avec elle. Elle m'a offert en fait une peluche, un petit Snoopy, que j'ai encore aujourd'hui. Et cette musique, je l'ai entendue pour la première fois dans sa 205. Et ça m'a beaucoup marqué.
10: Bon, bah écoutez, donc, à nos actes manqués.

0: C'était à nos actes manqués de Jean-Jacques Goldman. Et tu me disais tout à l'heure que c'était effectivement le moment où vous arrivez à l'aéroport de Paris, vous parcourez Paris, vous découvrez cette ville, que c'est une merveille. Mais tu disais que tu arrivais, qu'effectivement tu découvrais pas mal de choses que vous n'avez pas là-bas en Roumanie, non ?
1: Ah non, il n'y avait pas tout ça, la musique. Je découvrais, je tombe sur cette musique à nos actes manqués. Les immeubles, j'avais pas forcément vu ça, puis j'étais petite aussi, donc voilà, mais après, des voitures, du monde, les gens qui marchent vite.
0: Une télévision, tu disais tout à l'heure.
1: Une télévision, aussi, non, un téléphone aussi, ouais. À l'époque, on mettait sur l'oreille, et puis d'un autre côté, enfin, vraiment, ça a été, et puis elle m'a offert ma première peluche Snoopy, donc c'est vrai que ça m'a beaucoup marqué, je mettais la peluche Snoopy sur le téléphone pour que je lui parle. Parce que je ne savais pas ce que c'était. Je ne savais pas.
0: Bon, bah Alexandra, tu es arrivée en France, à Paris notamment, et tu as eu un parcours dont il faut que tu nous parles. Je sais que, encore une fois, vous savez qu'on n'a pas beaucoup de temps, mais en résumé, Alexandra, tu es grandi là-bas, à Paris, et après.
1: J'ai grandi.
0: Tu as été scolarisée ?
1: Tout à fait. J'étais scolarisée dans le 92, dans la région parisienne, dans les Hauts-de-Seine. J'ai fait toute ma scolarité dans le 92. Et une fois ensuite, j'ai passé un bac sciences médico-sociales, donc pour être plus auprès de la personne âgée, etc. Et au final, pendant mon enfance, en fait, c'est que j'étais toujours en centre de loisirs. Donc, j'ai toujours été entourée d'animateurs bienveillants, etc. Donc, j'ai voulu forcément faire ça plus tard.
0: Ça t'a marqué, en fait.
1: Ça m'a marqué, tout à fait, parce que je partais en colonie de vacances. Ma mère travaillait pendant les vacances scolaires. Donc, elle m'envoyait en colonie avec la ville. On partait en montagne, à la campagne. Et ces animateurs, ils m'ont vu grandir, en fait. Donc, j'ai voulu leur ressembler. J'ai voulu leur ressembler et je l'ai fait. J'ai voulu faire ce que je voulais, malgré un peu le désaccord de ma maman, etc. Mais c'est pas grave, mais je savais que mon cœur, il me disait de faire ce métier de l'animation. Et c'est comme ça qu'en fait, j'ai passé mon BAFA. Très vite, j'ai pris des échelons et après, j'ai travaillé en tant qu'animatrice vacataire au sein de ma ville à Vanves, dans le 92, donc auprès des maternelles. Et j'ai passé ensuite des diplômes dans l'animation, le BAFA. Le BAPAT, et puis un jour, l'âge de mes 18 ans, ma mère me dit, bon, bah, pour tes 18 ans, t'as le choix entre trois destinations que je vais t'offrir pour ta majorité. Bon, ok, la Thaïlande, la République dominicaine ou Cuba. Bon, bah, je dirais que j'ai choisi Cuba, quoi. Et je suis arrivée dans cet hôtel pendant 15 jours et j'ai vu des animateurs, je ne savais pas que ça existait, qui dansaient autour d'une piscine et qui donnaient le sourire aux gens. Des spectacles soir, des activités sportives, etc. Ils animaient, nous animaient. Et c'est comme ça que j'ai découvert ce métier de l'animation dans les hôtels-clubs. Et c'est comme ça qu'ensuite, je suis partie par la suite. Un an après, j'ai commencé à faire le tour du monde.
0: Oui, tu as fait les Canaries. Tu étais en Asie aussi, non ? Tu as
1: fait
0: quoi comme pays ?
1: J'ai fait la Thaïlande, l'Égypte. J'ai fait le Mexique, la République dominicaine, les Baléares, Tenerife. Maroc, Turquie, et encore, j'en passe d'autres, ouais. Beaucoup, beaucoup, énormément de pays.
0: Quel est le pays qui t'a marqué le plus ?
1: Le Mexique.
0: Le Mexique, pourquoi ?
1: Pour les couleurs, pour les couleurs du pays, qui sont magnifiques, pour la culture, pour le côté culinaire aussi, qui est assez conséquent, il y a quand même de quoi se régaler dans ce magnifique pays, pour la langue espagnole, bien sûr, et puis surtout parce que je suis fascinée par le monde maya.
0: Le monde maya, vous savez qu'il y a pas mal de choses à faire au Mexique. C'est pas pour vous faire un peu la publicité de mon pays, mais bon, je ne cite pas. Et à chaque fois, je le dis parce que je suis très fier d'être mexicain. Et dites-vous combien à chaque fois à découvrir notre beau pays. En attendant, on va donc... continuer à voyager avec toi, avec vous, chers auditeurs. On va donc, toi, choisir un deuxième thème, une deuxième chanson, des Enigma, retour à...
1: Return to Innocence.
0: Le retour à l'innocence, le regreso a la inocencia. Pourquoi tu as choisi cette chanson ?
1: Pourquoi ? Parce que quand j'ai choisi d'aller travailler dans les hôtels club animation, j'avais une part d'innocence en moi. C'est-à-dire que j'étais le bon petit soldat qui faisait son boulot correctement, qui animait les gens, leur

0: chanson. Alexandra, puisque tu parles un peu, je pense qu'aujourd'hui, c'est je ne sais pas qu'est-ce que vous pensez, chers auditeurs, cette réflexion dans ce monde globalisé, dans ce monde qui est vraiment, on est à la bourre, on est vraiment tous les jours, on prend pas trop le temps de s'arrêter un peu, de prendre une pause. Toi, tu dis que tu as commencé ce métier d'animatrice pour faire rire, pour sourire les gens. Tu crois que il est toujours valable aujourd'hui? Je pense que c'est toujours important de provoquer un sourire
1: oui.
0: Auprès des gens.
1: Oui, mais il faut que, je pense, ce sourire, il faut qu'il soit sincère. Un vrai sourire sincère, je pense que aujourd'hui, les gens, certaines personnes ressentent des vibrations, ressentent les vibrations que dégage l'autre. Et je vois dans le métier que je fais aujourd'hui, des personnes me disent « oui, ton sourire, il est sincère, il est vrai ». Donc, le fait de ce sourire, je l'ai toujours eu en moi, en fait, depuis toute petite, malgré, on ne peut pas dire malgré, parce que c'est mon histoire, c'est mon passé de l'adoption, mais ce sourire, je l'ai eu, en fait, j'ai été accueillie en centre de loisirs dès mon plus jeune âge, quand je suis arrivée en France, où les animateurs m'accueillaient avec leur sourire, un vrai sourire sincère, et je l'ai gardé en moi, en fait, je ne l'ai même pas copié par rapport à eux, je n'ai pas voulu leur ressembler, mais je l'avais déjà en moi, en fait. Parce que quand je suis arrivée dans ma famille, j'allais dans les bras de tout le monde, j'étais pleine de sourires, de joie, le petit Ouistiti, on m'appelait, parce que j'étais ce sourire que j'allais dans les bras, je sautais dans les bras de tout le monde, et j'attendais juste, en retour, c'était des câlins, et puisque j'étais très câline,
0: Et tu l'es toujours. On va écouter donc Retour à l'innocence des Énigmes.

0: Les retours à l'innocence des Enigma, on dit effectivement, c'était assez révolutionnaire. On évoque, c'était les années 90, non, Alexandra?
1: Tout à fait, c'était les années 90.
0: Quelque chose de très révolutionnaire pour l'époque. Nuages avec des chants grégoriens et compagnie, c'est... Ça fait la une. On disait effectivement que chez nous, en Amérique latine, c'était assez des modes. Il y a eu beaucoup, c'était très controversiel. Même l'Église a porté plainte et a voulu interdire Enigma chez nous. Mais bon, on n'est pas là pour parler de ces groupes-là. On est vraiment très, très content de t'avoir, notre chère marraine, parce que c'est toi qui vas nous apporter, nous amener cette belle lumière, cette belle énergie. Et tu vas nous donner toute la chance pour cette nouvelle émission ici à Radio Centrafrique. Et puisqu'on parle effectivement de Radio Centrafrique, comment est-ce que, après tous ces parcours à l'international, cette vie des globetrotteuses, est-ce que tu avais déjà entendu parler de Centrafrique avant d'y arriver ici?
1: Alors, quand j'ai entendu parler de Centrafrique la première fois, j'étais en Thaïlande et on me proposait de rentrer dans une école de formation pour devenir une future responsable d'animation pour un tour opérateur français. Et on me dit, cette formation se trouve à Centrafrique. Bon. Alors, je ne savais même pas que ça existait. L'Aveyron, je ne savais pas que ça existait. Comme quoi, même pourtant, si j'ai fait le tour du monde...
0: Mais tu avais déjà mangé du roquefort.
1: Non, je n'aime pas le roquefort.
0: Même pas.
1: J'aime pas le roquefort.
0: Oups. Alors là, on va couper ces choses-là.
1: Cut.
0: Non, mais bon, l'Aveyron, ce n'est pas que le roquefort, il faut le dire. Moi-même, je peux vous dire, je sais que vous les savez très bien... vous avez des très, très bons produits de terroir, quoi. Aveyronnais, c'est vraiment magnifique, n'est-ce pas?
1: Tout à fait. Et par la suite, pourquoi je suis arrivée, du coup, à Centrafrique?
0: Oui.
1: Pour le travail, on m'a sollicité une entreprise, une école de formation à Centrafrique pour l'animation et qui a souhaité mes services à la suite de la fin de ma saison de Tenerife. Sur les îles Canaries en été 2014 et qui, plusieurs mois après, m'ont contacté pour passer formatrice et faire ma première expérience avec une pédagogie, avec une équipe pédagogique, un responsable pédagogique pour de ce que je faisais sur le terrain, ce que je parle pour une équipe aussi, c'est de pouvoir aussi leur apprendre les bases du métier de l'animation générale que l'on peut retrouver dans les hôtels, clubs animation et dans les campings de plein air.
0: Oui, parce qu'il faut le dire, pour ceux qui écoutent aussi cette émission, au-delà de l'Aveyron, de Centrafrique, il faut venir aussi découvrir cette belle région, parce qu'il y en a pas mal de choses à faire et à découvrir. Alexandra, ça fait combien de temps que tu es là, donc?
1: Ça fait depuis juillet 2017, donc ça fait 9 ans.
0: 9 ans. Au vu de... ça fait un petit moment. Est-ce que tu as pu t'intégrer facilement?
1: Au fur et à mesure, ça a pris le temps. J'étais beaucoup concentrée sur le boulot de formatrice. Et après, par la suite, j'ai voulu aller un petit peu dans d'autres domaines, comme de la restauration, pour me mettre de nouveaux challenges aussi. C'est important de ne pas rester dans sa zone de confort,
0: dire.
1: Et puis, de tester de nouveaux métiers. Ça permet d'avoir davantage de compétences, de devenir polyvalente. Donc, j'ai fait ça 2 ans de restauration.
0: Tu as travaillé où?
1: À l'hôtel Cap Vert et aussi au glacier à l'époque. À l'époque, j'ai travaillé au glacier.
0: Bon, les glaciers, vous savez, c'est l'un des points, un point de shoot, un spot assez important pour tous les gens qui aiment la culture, les arts. Et ils font pas mal de choses. Pour la petite annonce aussi, n'hésitez pas, si vous ne connaissez pas cette barre, je pourrais les nommer, peut-être qu'il ne veut pas que je dise ça, mais pour moi, c'est un bar culturel, un spot culturel, vraiment un endroit, un pilier de cette ville, non?
1: Tout à fait. Ça devient un QG même, je dirais.
0: Voilà, c'est le QG de beaucoup de monde. Et maintenant, tu travailles où, Alexandra?
1: Maintenant, je suis sur la place de la mairie, au BHV, à la brasserie de l'hôtel de ville, depuis déjà cet été, depuis le début juin. Et ça se passe à merveille. Et puis, on verra dans le futur.
0: T'es contente?
1: Oui, tout à fait. Oui, oui.
0: Les cafés du marché, vous les connaissez, c'est vraiment pareil, un autre endroit super bien placé, un endroit où on mange bien, où je vous conseille aussi d'y aller, d'y visiter, de rencontrer, si vous voulez écouter plus de choses et rencontrer beaucoup de gens là-bas aussi, c'est important de visiter. Et donc Alexandra, tu es là tous les jours ?
1: Tous les jours, oui, du mardi au samedi.
0: Du mardi au samedi. Bon, les amis, écoutez, on aimerait passer des heures et des heures à discuter avec notre chère invitée et marraine de cette podcast. Mais malheureusement, comme je vous disais, on n'a qu'une demi-heure pour décortiquer, pour parler, pour vous raconter ces histoires. Alexandre, quelque chose que tu voudrais dire avant de finir cette émission ?
1: Pour Abida, qui veut dire... c'est une expression qui vient de Costa Rica. Pura vida, ça c'est pour dire le style de vie, on y va tranquillement.
0: On y va tranquillement, la pura vida, comme on diríamos en Costa Rica, en los amigos de Costa Rica, los ticos, les amis los ticos de Costa Rica, on vous passe les bonjours. Et tu as choisi une dernière chanson pour finir, Sans longueur. Pourquoi tu as choisi ce titre ?
1: Parce que c'est la meilleure saison que j'ai passée, les deux saisons en Grèce. Et cette musique passait toujours au moment de l'ouverture du box animation. Donc, c'est-à-dire, on présentait les activités, où commencer, on allait chacun s'éparpiller, ils allaient chacun dans son périmètre d'animation. Et cette musique, toujours, c'est celle que je mettais pour souhaiter le bonjour à tout le monde en français et en disant Kalimera, bien sûr, en grec. Et cette musique m'a suivie pendant des années, puisqu'encore aujourd'hui, je l'écoute à la maison, détendue sur mes jours de repos.
0: Bon, Kalimera à vous tous, bonne rentrée. Et vraiment, on est très, très contents de démarrer cette rentrée à la Radio Centrafrique. Je tiens à remercier aussi à Léo et à Frankie pour son accueil, pour croire à ce projet. Et puis, on va donc finir avec cette belle chanson, Sans longueur. N'oublie pas que vous avez un rendez-vous avec nous, avec moi en tout cas, chaque semaine. À Radio Centrafrique. Moi, je suis Micha Bailon et je vous dis à très bientôt. Muchas gracias. Hasta luego.

0: 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Nous sommes accueillis aujourd'hui par Daniel et Odile à la ferme des Alvernes, à quelques brassées de la rivière Tarn, en pleine raspe broquiessoise. Alors Daniel, est-ce que tu pourrais te présenter, s'il te plaît ?
1: Bonjour, donc je m'appelle Daniel Saint-Geniès, je suis aveyronnais d'origine, fils de paysan. Mon père était paysan sur le Ségalal, du côté de Requista, et donc nous on s'est pointé dans le sud Aveyron dans les années 85. On s'est installé. Au départ, on avait un projet collectif, mais bon, au final, il n'y a que moi qui suis resté sur une ferme au bord du Tarn qui s'appelle Les Alvernes, en élevage au vin-viande. Je suis locataire d'un GFA, d'un groupement foncier agricole, qui est le propriétaire des terres des Alvernes. D'accord. Et je suis propriétaire de la maison d'habitation. On est propriétaire, Odile et moi, de la maison d'habitation. Nous vivons en couple et avons une petite fille. Et depuis peu, on est papy et mamie.
2: Voilà. Voilà. Félicitations. La ferme des Alvernes, c'est sur quelle commune ?
1: Saint-Isère.
2: Donc, toi, tu es né dedans, dans l'agriculture. Et tu as prolongé un peu le travail de tes parents ou tu es parti sur une autre forme d'agriculture ?
1: Non, oui, je suis né dedans. J'ai toujours fait ça. Depuis que je suis petit, enfin, j'ai passé quelques années à bosser en usine sur Toulouse. J'ai voyagé un petit peu. Hein, voilà, j'ai traîné sans trop travailler aussi pendant quelques années. Et j'étais berger salarié en montagne, en élevage au vin-lait. J'ai traité des brebis laitières pendant deux ans, je crois. Et puis. On vivait sur un collectif à quatre personnes. Et puis, y a une personne qui a dit que ça serait bien peut-être qu'on essaie de mettre en place un projet agricole. Et de fil en aiguille, on s'est mis à réfléchir à ce qu'on voulait faire. Et on s'est mis à chercher une ferme. Et le hasard a voulu qu'on trouve ici.
2: Et depuis, vous y êtes et vous y êtes bien.
1: Oui, ouais, depuis on y est. Depuis, ça fait... Ouais, en 85, ça commence à faire. Hein. Ça fait une quarantaine d'années bientôt. Ouais. Et voilà, on est sur la. Je suis en fin de carrière. Je vais arrêter. Normalement, j'arrête en 2023.
2: Ah, bientôt la quille. Ouais. Et alors, tu dis c'était un projet collectif au départ. Et finalement, vous vous retrouvez tout seul. Comment ça se fait ? Il y a eu des divergences ? Il y a eu des gens qui ont plus suivi le projet ?
1: Non, c'était juste une notion de rapport humain. Il y a eu des mésententes entre nous qui a fait que on était deux couples à vouloir travailler ensemble, il y a un couple qui est parti. Et puis après, Odile et moi, on travaillait ensemble et c'est vrai que financièrement, on n'y arrivait pas. Et en fait, Odile est allée travailler à l'extérieur et moi, j'ai continué à bosser sur la ferme, seul.
2: Et les GFA, donc, tu loues les terres, mais tu es propriétaire de ton bien, de ton habitation. Il ne faut pas que tu la laisses une fois que tu es à la retraite.
1: Si, enfin, après, je suis libre de le vendre ou d'en faire ce que je veux.
2: Mais c'est à toi.
1: Voilà. Ouais. On a été... Enfin, ce n'est pas un choix. Hein. Quand on s'est installé, on nous a obligés à acheter les bâtiments et on nous a loué les terres. Quoi. Et le GFA nous a loué les terres. C'était une ferme qui était en faillite, il y avait des gros problèmes financiers. C'était le Crédit Agricole qui... On a racheté tout au Crédit Agricole, finalement, pour éponger les dettes de nos prédécesseurs. C'est le même principe que Terre de Liens. C'est-à-dire que là, au lieu d'être au niveau national, c'est-à-dire au niveau national, Terre de Liens, il collecte de l'épargne, il collecte des parts et il loue, il met en location. Là, c'est pareil, c'est... localement, sur une ferme, tu collectes de l'épargne, ou tu rachètes les parts, peu importe, à l'occurrence, tu rachètes les parts, et tu mets en location à un fermier.
2: D'accord.
1: Avec un bail de carrière, des choses comme ça, qui assoit le fermier pour toute sa vie sur la ferme. En plus, il n'y a pas que moi qui suis actionnaire, il y a 200 parts qui sont à d'autres personnes, il y a 3 000 euros de fermage. Bon, on ne peut plus combien c'est le fermage. 3 500 euros peut-être de fermage.
2: À l'année ?
1: à l'année, ouais. Et
3: ça rapporte
1: rien. Et il y a 2000. Pour nous, je pense que on a 2000 euros de rémunération de capital par an, quoi, à peu près. C'est pas, on l'a pas fait dans un but de faire un placement d'argent. On l'a fait dans un but de pouvoir trouver un repreneur sur la ferme et mettre une pérennité sur cette ferme-là.
4: Non, je voulais ajouter que peut-être que dans l'idéal, ce serait que le successeur, au bout de 20 ans, peut-être comme nous, enfin je sais pas, quand il sera bien assis, il puisse lui-même racheter les parts du GFA. Nous, pendant 20 ans, l'ancien actionnaire principal nous mettait la pression pour qu'on achète les terres et on n'avait pas les moyens, c'est pas possible. Et puis bon, après, au fil du temps, on y est arrivé, voilà. Donc ça serait peut-être aussi l'objectif, parce que je suis pas sûre que notre fille, dans 30 ans, ait très envie d'être actionnaire principal du GFA.
2: Donc tu me disais, tu fais de la brebis viande. Et j'ai entendu dire aussi par ailleurs que tu élevais des chiens pour des border collies et que après tu les cédais à d'autres paysans. C'est une activité que tu as fait comme ça en dilettante, si je peux dire. Je vois ta moue un peu.
1: Non, mais j'en fais pas. C'est pas une profession. Hein.
2: C'est une passion en plus.
1: C'est une passion et plus un service que je rends. Enfin. Il faut le voir davantage comme ça qu'une recherche de pécuniaire. Hein, parce que je fais très, très peu de portées. La dernière portée que j'ai fait, c'était il y a 10 ans, peut-être.
2: Oui.
1: Et donc, des fois, j'achète des chiens. Enfin, voilà, j'achète des chiens, je les dresse. Et mon plaisir, c'est de dresser les chiens. Et si le chien ne me convient pas, c'est vrai que j'essaie de trouver quelqu'un qui sera content de bosser avec ce chien-là.
2: D'accord.
1: C'est plus comme ça que je le fais, plutôt que... Okay. Pour gagner des sous avec, quoi.
2: D'accord.
1: Et puis aussi pour rendre service. Là, il y a notamment un gars là, qui n'avait pas de chien, qui était complètement démuni face aux brebis qui sautaient partout. Et ben voilà, j'ai prêté ma chienne en attendant de trouver une solution.
4: Parce que c'est sa passion et ça prend beaucoup de place dans sa vie. Hein.
2: Ah ouais.
4: Oui.
2: Ah.
1: Oui, mais pas...
4: C'est un outil de travail au même titre qu'un tracteur.
1: En fait, c'est ma passion. Hein. J'aime bien dresser les chiens. J'aime bien passer un tour ce matin. Là, j'étais à 6 heures en train de faire travailler mon chien à la fraîche. Et ça me prend demi-heure tous les jours. Mais il faut que. C'est nécessaire pour mon équilibre de passer au moins une demi-heure avec mon chien à le faire travailler sur les brebis tous les jours.
2: Éventuellement, tu continueras à le faire une fois que tu auras lâché à faire.
1: Et ouais, j'aimerais bien. Ouais.
2: Ah, d'accord.
1: Ouais.
2: Pourquoi est-ce que tu as choisi la brebis viande ? Alors qu'ici, le roquefort, ça marche tellement bien. Et pourquoi t'entêter, toi, à vendre des agneaux ?
1: Parce que j'étais passé tout bêtement. Pendant des années, je me suis réfugié derrière le fait qu'il y avait des quotas et que je ne pouvais pas traire. Mais en fait, je suis trop feignant pour traire des brebis. J'ai beaucoup bossé en tant que berger en montagne. J'ai bossé en Irlande aussi sur des élevages de brebis viande et c'était ce qui correspondait, c'était mon envie, ça répondait à l'envie, à la façon dont je voyais le travail, mon travail journalier que je pouvais faire autour des brebis.
2: Et sinon, tu en as bien vécu ton métier, tu t'es pas trop endetté, tu as pu partir en vacances.
1: Maintenant, on en vit bien, on a eu une quinzaine d'années qui n'étaient pas très folichonnes financièrement. Mais maintenant, financièrement, ça va à peu près. Ouais. J'ai pas spécialement de soucis financiers. Et on arrive à mettre des sous de côté depuis quelques années.
2: Du temps que tu payais ton crédit, peut-être, c'était plus difficile.
1: Oui, forcément. Ouais. Ouais, on s'est un petit peu endetté, mais c'est surtout que, on est arrivé dans une période où quand on empruntait, c'était à 12 ou 13 %. Et donc, et où le prix de l'agneau s'est complètement cassé la figure, la production ovine a disparu du département. Ovin viande, il y avait peut-être 2000 éleveurs il y a 40 ans. On a participé à des manifestations avec la Confédération paysanne, là où c'était vraiment, l'élevage était vraiment dans une impasse. Il n'y avait pas de PAC. Il n'y avait aucune aide, quasiment. Et donc, petit à petit, la PAC s'est mise en place. Il y a eu... Le changement a commencé en 92, avec une aide. Avant, le complément de prix se faisait au kilo d'agneau, au kilo de blé qu'on vendait. Maintenant, et à partir de 92, il y a eu une aide qui était directe aux paysans. Et ça a augmenté au fur et à mesure des années. Et donc, c'est vrai que notre revenu a suivi un petit peu l'augmentation de la PAC.
2: Parce qu'on entend parler, les jeunes agriculteurs, quand ils s'installent, Il s'endette sur 1 million d'euros parce qu'il faut qu'il rachète les terres, la ferme, le matériel. Comment vous êtes débrouillé ?
1: Eh bien, on est parti avec peu de matos, avec l'ACUMA. C'est coopérative d'utilisation de matériel agricole. C'est, en fait, c'est une espèce de structure associative qui achète le matériel. Mmh. Et nous, on le loue à l'ACUMA.
2: D'accord.
1: Et donc, ça permet de pouvoir avoir accès à du... Moi, j'ai 160 chevaux en CUMA. Mmh. Je fais un tracteur de 160 chevaux. Je fais quoi, 20 heures par an, à aller autour de 20 euros de l'heure. Donc, ça me permet, avec 300 euros, d'avoir accès à un matériel qui vaut 100 000 euros. Et il y a des charrues, tout le travail du sol peut se faire, la presse pour faire le foin, pour enfoncer des piquets,
2: Il y en a une, CUMA, ici ?
1: À Broquies.
2: À Broquies ?
1: Ouais, ouais.
2: Ah, d'accord. Tout à l'heure, tu as parlé de la Confédération paysanne. Tu as connu le mouvement ?
1: Ah oui, oui. J'étais au comité départemental pendant des années. On a participé...
2: Au démontage du McDo.
1: Et on était en vacances, là. Ah, ouais. on a loupé ça, ouais. Mais d'accord. Après, on a fait beaucoup d'actions.
2: Ouais. Oui.
1: Ouais, on a soutenu, on a participé aux arrachages, mais bon, c'est pas que ça, c'est aussi toute la bagarre autour de l'agriculture paysanne et tout ça, quoi.
2: Oui. La bataille contre les OGM aussi.
1: Voilà.
2: Et donc, tu y es toujours ?
1: Oui, je suis toujours adhérent. Ouais.
2: D'accord, adhérent.
1: Mais moins actif. J'étais aussi pendant longtemps investi au niveau de l'ADR Aveyron. C'est une structure qui est, on va dire, c'est l'outil de développement de la Confédération paysanne. On travaille beaucoup sur l'accueil et l'accompagnement de porteurs de projets agricoles.
2: Vous vous proposez d'encadrer...
1: Voilà, et d'accompagner les porteurs de projets qui ont... En fait, c'est pour répondre un petit peu à une demande de tous les hors-cadres familiaux qui n'avaient pas trop de réponses sur des projets alternatifs qui paraissaient peu crédibles pour notamment certains à la Chambre d'agriculture. Donc nous, on était là pour essayer de dire c'est des vrais projets agricoles et on fait le pari qu'ils arriveront à vivre de leurs envies et que ça sera un vrai projet professionnel. Au début.

0: tu me disais tout à l'heure, donc je voulais, d'habitude j'aime bien faire la visite de la ferme, mais tu n'as plus de brebis là, tu les as mis en estive, c'est ça? Elles sont où tes brebis alors exactement?
1: Elles sont dans les Pyrénées, les Hautes-Pyrénées, pas loin de... En fait c'est frontalier avec les Pyrénées-Atlantiques, c'est dans le Val d'Azun, ça s'appelle.
0: D'accord.
1: Avant de prendre le col de l'Aubisque et du Soulor. Elles sont dans un endroit où il fait... Je viens d'y passer 5 jours, là, et ouais. Il faisait 39 en Aveyron, et il y avait de l'orage, et 25 degrés dans les Pyrénées.
0: Ouais, c'est ouais,
1: un vrai régal. J'ai 350 brebis. À l'époque, enfin, maintenant, en vente directe, c'est peut-être un peu plus facile de sortir en revenu, mais je vends par l'intermédiaire d'un groupement de producteurs. Je ne fais aucune commercialisation en direct. Et donc, il faut peut-être un peu plus de brebis pour arriver à sortir en revenu. Et donc, la ferme n'était pas assez grande pour accueillir 350 brebis. Et il a fallu que je trouve une alternative pour arriver à nourrir mes brebis. Et il y avait plusieurs choix. Il y avait où j'achète du foin, où je loue des hectares, où je m'agrandis, où je fais... Voilà. Et en fait, comme j'avais déjà pas mal gardé en montagne et que c'est une approche qui me plaît énormément, cette conduite de troupeau, ouais. J'ai essayé de trouver des estives. Des estives, le hasard a voulu que, grosso modo, il n'y a que dans les Pyrénées, que c'est financièrement accessible, le Massif central et tout ça, c'est bien, le prix de location à la brebis est beaucoup trop élevé.
0: D'accord.
1: Et donc, vaut mieux aller un peu plus loin.
0: J'imagine que c'est un plus, qu'elle mange plutôt de l'herbe fraîche que du fourrage, du foin.
1: Et ouais. Ah ouais, pour la santé de l'animal, ouais. Ah ouais, elles se régalent, les brebis, elles sont heureuses d'être là-bas, c'est sûr.
0: Parce qu'elles font la tête quand elles rentrent à la maison.
1: Et ouais, elles courent un peu partout, ouais. C'est vrai qu'elles ont du mal à trouver leurs limites.
0: Quand tu mets les bêtes en estive, tu t'appuies sur des bergers,
1: et oui.
0: Des bergères, des gens que tu prends là-bas ou des gens qui sont d'ici?
1: Non, Mélanie, qui garde nos brebis en ce moment, là, elle est de Nancy.
2: Nancy.
0: Et alors, ça se passe comment? Tu les trouves comment, ces gens-là? Par bouche à oreille? Par, je sais pas, il y a un pôle emploi spécial berger d'estive?
1: Ouais, il y a peut-être un pôle emploi berger. Ouais, je sais pas, ouais. Sur
0: pour dire une bêtise, moi.
1: Sur Facebook.
0: Ah
1: ouais?
0: Ah, moi, je suis largué Facebook. J'ai pas...
1: Mais tiens, j'aimerais bien préciser 3 choses là autour du salariat agricole. Parce que je trouve, en Aveyron, on se pose la question de... On ne trouve personne pour salarier des personnes sur les fermes. Et pour garder en montagne, je passe quasiment jamais d'annonces. Je regarde sur les différents sites, enfin... Il y a des blogs, il y a un peu Facebook, c'est sûr, mais il y a plus que ça. J'en rencontre un ou deux et j'ai rarement de difficultés à trouver un berger ou une bergère. Mmh. Et je pense qu'il y a eu un gros boulot de fait par l'occurrence, ça peut être la Chambre d'agriculture aussi, ou les bergers qui ont été revendicatifs avec la mise en place d'une convention collective, avec des exigences au niveau des salaires et tout ça. Et donc, s'il y a une rémunération, il y a du monde qui cherche à travailler dans ce boulot-là. Et je pense qu'en Aveyron, notamment, où on cherche beaucoup de salariés agricoles, on ferait bien d'essayer de comprendre... comment on peut rémunérer à leur juste valeur les personnes et regarder un petit peu quelle convention et comment on pourrait mettre en place une convention collective qui valorise le métier.
0: Et donc toi, t'as combien d'hectares ici, là ?
1: J'ai 80 hectares, il y a 40 hectares de bois. Il y a 20 hectares qui sont labourables, à peu près 20 hectares de labourables et 20 hectares de prairies naturelles. De vallées, pentues.
0: Voilà. Et c'est là que tu les fais paître?
1: Ouais, entre autres, oui, mais même dans les bois, elles pâturent un peu partout.
0: Ah ouais, d'accord. Donc depuis 1985, tu es dans l'agriculture, ça fait 35 ans. À ton avis, l'agriculture, dans 10 ans, dans 20 ans, elle ressemblera à quoi?
1: Non, j'ai aucune idée de ce que va devenir l'agriculture. Peut-être le constat que je peux faire, c'est une espèce, ma vision, l'état des lieux qu'il y a aujourd'hui de... entre le moment où on s'est, je trouve que entre le moment où on s'est installé et l'agriculture telle qu'elle est pratiquée aujourd'hui, il y a eu un fossé qui s'est créé entre une agriculture qui est au top de la modernité, entre guillemets, hein, intensive, très productive, et de l'autre côté, une agriculture un peu paysanne. Et donc, c'est compliqué d'être à cheval entre les deux. Enfin, la volonté n'est pas d'être à cheval entre les deux, mais pour, par exemple, pour les outils qu'on utilise en Kuma, on a des outils de plus en plus gros. Et voilà, et c'est compliqué d'utiliser ces outils. Jusqu'à présent, je disais que c'était pas très grave et que, mais là, depuis quelques années, c'est compliqué. On a des 160, des 180 chevaux en tracteur et il faut les faire passer dans les petits chemins et tout ça. C'est compliqué. Hein. Ouais. Donc, j'espère qu'on arrivera à inverser les choses. Je pense que la vente directe, c'est une bonne chose, mais c'est quand même très marginal par rapport à la production dominante. Ce que je crois, c'est que le réchauffement climatique est une réalité, qu'il faudra consommer beaucoup moins de viande. On ne va pas pouvoir nourrir le monde comme on nourrit la population française. Il va falloir faire des choix alimentaires. Pour produire un kilo de viande d'agneau, il faut presque, je sais pas moi, un kilocalorie, c'est énorme. Donc il faut. La France est couverte de maïs et de céréales pour nourrir les animaux. La France, elle est pas couverte de céréales pour nourrir les hommes. Elle est couverte de céréales pour nourrir les animaux. Donc c'est pas logique. Il y a du maïs, on part des Pyrénées jusqu'à Poitiers, il y a du maïs partout. Et donc ça, c'est pour nourrir les animaux qui sont en élevage intensif, des choses comme ça.
0: Mais bon, à ton avis, c'est quoi qui marchera le mieux ? C'est les très gros ou c'est les petits petits ?
1: Ben, malheureusement, je pense que malgré tout, les très gros, c'est eux qui ont le pognon et qui ont les terres. Je pense que les terres, pour un porteur de projet qui s'installe aujourd'hui, c'est vachement compliqué d'avoir accès au foncier, à la terre. Et donc, s'il n'y a pas une bagarre globale qui est menée pour essayer de privilégier une certaine agriculture, on n'y arrivera pas. D'autant plus que les aides PAC sont des aides à l'hectare. Oui. Alors, il y a des gens qui achètent des terres uniquement pour avoir un peu plus d'aide à l'hectare. Oui. Et donc, c'est complètement pervers, le système. Il faudrait mettre des plafonds. Je ne sais pas si j'ai une petite idée de ce qu'il faut faire. Mais il faut le faire avec le législateur. Et ce n'est pas les paysans qui vont. Enfin, les paysans, ils ont la tête dans le guidon. Ils voient que leur intérêt. Il faut que la population donne un cap à l'agriculture. Enfin, on a été capable de se bagarrer contre les OGM, mais c'est une petite approche. L'élevage sera légitime si on le fait dans des conditions qui sont pastorales. On ne peut pas faire des agneaux en hors-sol, on ne peut pas faire des choses comme ça. Il faut que ce soit pastoral, il faut que ce soit qui est lié à la terre, des choses comme ça. On ne peut pas se terminer ce genre d'agriculture. Hein. Oui. Tu avais noté des trucs là tout à l'heure.
0: Ah ouais?
2: Tu n'as pas bien répondu aux vacances. Je trouvais que c'était important. Mais non, mais justement.
0: Comment on part en vacances ?
2: Parce que justement, déjà, le système des brebis 3 mois en estive, ça allège bien l'été.
0: Ouais.
2: Donc, nous, on peut partir en vacances. Mmh. Et je pense que c'est important. Et c'est vrai qu'il y a beaucoup de paysans qui ne partent pas en vacances et qui se plaignent de bosser jour et nuit, 365 jours par an. Mais juste pour dire qu'il y a d'autres façons de faire, quoi, que c'est possible.
0: Il y a des gens, ils ont du mal à lâcher leurs animaux. Ils ont peur presque.
2: Ouais, ça, c'est encore autre chose, ouais. Mmh. Oui, il y a ceux qui veulent pas trop, enfin, qui le sentent pas. Mais il y a aussi ceux qui disent qu'ils peuvent pas. Mmh. Mais ça marche aussi avec un système qu'ils ont mis en place et où ils arrivent pas à... Et je pense que ça va aussi avec la partie endettement. Tu as posé une question sur l'endettement et tout.
0: Ouais.
2: Et Daniel n'a jamais été très, très endetté. Enfin, pour une ferme, c'est assez ridicule, quoi.
0: Ouais.
2: Il a jamais... Bah, déjà, dans le matériel, il n'a jamais beaucoup investi grâce à l'Acuma. Mais ça, c'est un choix aussi. Hein. Ouais. Ça veut dire que le jour où tu veux l'épandeur à fumier, il n'est pas forcément disponible. Il faut t'adapter. Enfin, il t'a présenté ça succinctement et de façon assez rose, mais... Évidemment, il y a des inconvénients et des contreparties, mais du coup, au niveau du crédit agricole, tu es quand même beaucoup moins dépendant que si tu as ton propre épandeur à fumier avec l'énorme tracteur qui va devant, parce que sinon, tu ne peux pas monter. Enfin bon.
1: Si on est paysan, c'est grâce à un gars qui est décédé aujourd'hui, hein, qui s'appelait Marcel Souchon, sous-directeur du Crédit Agricole, qui a été maire de Réquista et qui a cru à notre projet. Ouais, c'est une référence, c'est lui qui a créé la Coupiagaise à l'époque. Et ce que j'aimerais rajouter aussi, je pense que le métier de paysan, c'est un métier qui prend du temps et qui est contraignant. Et donc, il faut faire quelque chose qu'on aime et il faut orienter son boulot vers des choses qu'on désire faire pour que le boulot devienne plutôt ludique et plus joyeux que de se dire, allez, il va falloir labourer 30 hectares, il va falloir... Enfin, voilà, c'est pour ça que je n'ai pas voulu traire les brebis, par exemple.
0: Mais bon, l'agriculture reste ouverte à la jeunesse. Il y a encore un bel avenir, il y a de beaux métiers, ça ne va pas être complètement industrialisé non plus, l'agriculture.
1: Malgré tout, je ne crois pas. Hein, et puis, on les voit bien, tous les nouveaux porteurs de projets qui arrivent, il y en a plein qui ont des envies qui sont complètement différentes et complètement novatrices.

0: attisée en ce moment, ce soit l'agriculture industrielle, soit les tout petits systèmes qui, en fait, font un peu ricaner
1: les très gros
0: et même la plupart des gens, quoi, qui se disent c'est surréaliste, enfin, ça, économiquement, c'est pas viable et tout. Et en fait, le créneau des fermes entre les deux, en agriculture paysanne, voilà, qui permettent à une famille de vivre, ce créneau-là, il n'a pas tellement d'image dans les médias, enfin, il n'est pas très tourné vers l'extérieur. Et du coup, voilà, on voit beaucoup de films sur des petits trucs, genre traire 10 ânesses pour faire du savon. Enfin, j'ai rien contre les ânesses, mais ces choses-là qui sont pas très crédibles économiquement, même s'il y en a deux ou trois qui arrivent à faire des choses qui tiennent la route, quoi.
2: D'accord. Est-ce que vous l'avez conseillé à votre fille ?
3: On en a parlé, elle est restée maître de ses envies, de ses choix. Hein, donc,
1: elle n'a pas choisi ça ?
3: Non.
0: Eh bien, elle travaille dans une chambre d'agriculture et d'accord. dans le pastoralisme.
1: D'accord.
0: Donc, elle travaille en montagne, dans les Pyrénées, sur les estives, sur les transhumances en Haute-Garonne.
3: L'avantage du métier de paysan, c'est que on vit, notre vie, c'est sur le lieu de travail. Et donc, on va aller chercher les enfants à l'école en même temps. On peut travailler faire un abri pour le bois, faire un peu de jardin. Et puis après, aller sur la ferme. Mais on est actif 365 jours par an. Mais tout le monde est actif 365 jours. Tu peux aller boire un coup chez le voisin et revenir travailler. C'est un style de vie. C'est une agriculture familiale. Ça s'arrête pas. Le travail ne s'arrête pas à la porte de la bergerie. Je pense que c'est un mélange de tout ça qui font que c'est pas forcément des contraintes et c'est pas. Moi, j'ai bossé en usine. Hein, et la différence entre l'usine et. Enfin, je suis mille fois plus heureux ici que dans mon travail que je faisais, alors que j'ai pas du boulot spécialement compliqué, hein, et spécialement physique, et spécialement. Non, on a une chance que certaines ne savent pas mesurer.
2: Sur ces bons mots, merci à Odile et Daniel pour avoir partagé leur expérience à notre micro. 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Prochaine parole rurale, la semaine prochaine, même heure, même antenne.
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1: Salut à vous, chères auditrices et chers auditeurs de Rock à la Casbah. Soyez les bienvenus dans l'édition 2026 de nos mixtapes estivales pour lesquelles, comme chaque année, nous avons demandé à des personnes dont la sensibilité artistique nous touche particulièrement de composer une heure de playlist pour vous ravir les oreilles. Cette semaine, c'est la guitariste-chanteuse des Hayley Witch, Sad Sanchez, qui se prête au jeu de la mixtape pour Rock à la Casbah. Fondée en 2011 par Sad et Irita Pai, les Hayley Witch, c'est un girl band originaire de Los Angeles dont la section rythmique a très rapidement été assurée par la batteuse Hayley English. Leur rock garage oscille entre le psyché folk et le blues lofi. Leur dernier album, Dog God, est sorti en 2025 sur le label californien Suicide Squeeze Records qui les suit depuis leur début. Cet album célèbre, comme son nom l'indique, la pureté de la race canine qu'elles élèvent au rang de quasi-divinité. Avant Sad, il y a quelques années, c'était Ellie qui avait composé une mixtape pour Rock à la Casbah. Cette fois-ci donc, c'est Sad qui s'est prêté au jeu et nous propose une playlist très crotrock indus. Aussi, durant l'heure qui suit, vous pourrez entendre Second Layer, Malaria, The Dance Society, Siglo XX, Severed Heads, The Clean Point, Belter Space, Bella Vista, Felt et The Sea and Cake. Mais commençons tout de suite par le titre Forever Came Today, un remix de Shadow Project.

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0: C'était Bird and Fly de The Sea and Cake, le dernier morceau de cette nouvelle mixtape estivale de rock à la Casbah proposée par Saad Sanchez, la guitariste-chanteuse du groupe de rock garage californien Hayley Witch. On se retrouve la semaine prochaine pour une nouvelle heure de musique finement sélectionnée par nos invités. D'ici là, portez-vous bien et retrouvez le podcast de cette émission ainsi que sa playlist commentée par son autrice sur notre site casbah-records.com. 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
1: Il est 17h à Paris, 15h en temps universel. Et c'est l'heure du journal présenté par Karine Bellicha. Bonjour Karine.
2: Bonjour Anne-Cécile, bonjour à tous. À la une semaine après la crue dévastatrice dans l'Himalaya, les secours népalais espèrent toujours retrouver une centaine d'ouvriers coincés dans des tunnels. Le bilan s'est encore alourdi à 1200 morts et plus de 4000 disparus. Tapis rouge déroulé pour le président chinois en visite en Égypte, une première depuis 10 ans. Le Caire et Pékin, épinglés par les ONG de défense des droits humains, entendent renforcer leur coopération, notamment en matière de surveillance des individus. La résistance des habitants de Minneapolis face à l'ICE, la très redoutée police de l'immigration de Donald Trump, s'invite au Festival français de photojournalisme de Perpignan avec les clichés d'un photographe américain, lui-même habitant de cette ville du nord des États-Unis. Les secours népalais restent mobilisés pour tenter de retrouver des survivants une semaine après la crue meurtrière, notamment une centaine d'ouvriers et d'ingénieurs piégés dans des tunnels de plusieurs centrales hydroélectriques. Écoutez Eshor Rajpudel, le chef du district de Katmandou. Il représente le gouvernement népalais.
3: Nous avons de l'espoir. On espère pouvoir les ramener en vie et les recherches se poursuivent. C'est une région particulière car elle abrite des centrales hydroélectriques. Certaines sont achevées, d'autres étaient en cours de construction. C'est pour cela que de nombreuses personnes, des ingénieurs et des ouvriers, étaient déployés sur place. Ils ont été piégés à l'intérieur de ces tunnels. Malheureusement, le Népal ne dispose pas d'experts spécialisés dans des opérations de sauvetage de ce type et pour une catastrophe de cette ampleur. C'est pour cela que mon gouvernement a sollicité l'aide des pays voisins, de l'Inde et de la Chine, pour qu'ils envoient des experts en tunnel et pour mener ces recherches. Ils sont en ce moment sur place. Les opérations se poursuivent. On espère encore pouvoir les retrouver, mais désormais leur sort est aussi entre les mains des dieux.
2: Le bilan de la crue n'est donc pas encore définitif. 4000 personnes sont toujours portées disparues et plus de 1200 morts, dernier bilan fourni par les autorités. Kiev a officiellement notifié à l'Organisation de l'aviation civile internationale que l'espace aérien russe n'est pas sûr. Le président ukrainien Volodymyr Zelensky prévient que ses drones rendent dangereux l'espace aérien au-dessus de la Russie et qu'ils continueront leurs attaques. Des propos qui ont fait réagir Vladimir Poutine, accusant Kiev de terrorisme d'État. La Russie qui intensifie ses attaques de drones et de missiles balistiques en Ukraine depuis des semaines. Les déclarations de soutien à l'Allemagne se multiplient en Europe. Hier, Berlin a accusé officiellement Moscou d'être responsable de la tentative d'attaque au drone chargé d'explosifs à l'aéroport de Leipzig début août. Bruxelles parle d'un nouveau cap franchi dans les tensions et qualifie l'incident d'acte de terrorisme. La France a décidé de convoquer le chargé d'affaires russe à Paris. Selon plusieurs médias allemands, la police a identifié l'ADN de 2 hommes au passeport russe suspectés d'avoir amené le drone à l'aéroport de Leipzig. Et 2 pistes sont évoquées après des attaques contre des infrastructures énergétiques, toujours en Allemagne. Celle d'un sabotage téléguidé par un État étranger et la piste d'action de militants d'extrême gauche. Des explosifs artisanaux ont été tirés sur un site près de la frontière polonaise qui distribue de l'électricité. Et dans l'Ouest, des câbles ont été sectionnés dans un poste électrique. Une enquête antiterroriste a été ouverte. L'Iran juge de briser l'ennemi après des frappes massives de Washington. La reprise des hostilités se confirme entre les États-Unis et l'Iran. Washington a bombardé le pays pour la 2e fois en quelques jours. En représailles, des bases américaines de la région ont été ciblées par Téhéran. Pas question pour Xi Jinping de céder aux injonctions américaines en visite en Égypte. Il a estimé que les interférences extérieures au Moyen-Orient doivent être combattues. Le tapis rouge est déployé payée pour le voyage de 2 jours au Caire du président chinois, la première depuis 10 ans. L'occasion de répéter que Pékin, grand importateur de pétrole iranien, n'entend pas s'aligner sur Washington, accentuant en plus des bombardements les pressions économiques sur Téhéran. Par ailleurs, la Chine et l'Égypte, deux pays régulièrement pointés pour leur usage de la technologie à des fins répressives, cherchent à renforcer ensemble leur coopération en matière sécuritaire et technologique, notamment dans le secteur de l'intelligence artificielle, avec une proposition du géant Huawei qui inclut un partenariat avec iFlytek. Mélissa Barra, cette entreprise est critiquée par les défenseurs des droits humains.
4: En 2017, Human Rights Watch a envoyé une lettre au président d'iFlytek avec cette demande. Comment sa technologie de reconnaissance vocale automatique est-elle utilisée par la police chinoise pour surveiller des conversations téléphoniques? Depuis, l'entreprise s'est hissée au premier rang jusqu'à être surnommée le Siri chinois en misant sur ses avancées spectaculaires en matière d'intelligence artificielle. iFlytek a équipé plusieurs constructeurs automobiles d'assistants vocaux dans un pays leader dans le secteur des voitures autonomes. En 2019, le département du commerce des États-Unis l'a placé sur sa liste noire des entreprises accusées d'être impliquées dans la répression des minorités ethniques en Chine, notamment des Ouïghours. iFlytek n'est pas la seule. Elle fait partie de ce qu'on appelle les dragons de l'IA, mais elle ne cache pas ses relations étroites avec les autorités. Elle a même un département des affaires policières, indique le New York Times. Selon son directeur, son logiciel est en mesure de scanner des recherches de mots-clés évoquant un crime. Même Bloomberg a pu consulter. iFlytek offrirait un service de reconnaissance de véhicules et de personnes à partir d'une base de données nationale.
2: Le développement de l'intelligence artificielle en cause aussi dans un autre domaine. C'est du jamais vu depuis 20 ans, voire 30. Il devient de plus en plus coûteux d'emprunter dans de nombreux pays comme la France, le Japon, la Grande-Bretagne ou les États-Unis. Et cela concerne aussi bien les individus que les États. En cause, Aurélien de Vernoy, les soubresauts géopolitiques, mais aussi le développement de l'IA.
5: Car sur les marchés, les États et les entreprises sont en concurrence pour vendre leurs obligations, c'est-à-dire pour les premiers, obtenir de l'argent pour payer les factures des services publics, et pour les sociétés, investir sur de nouvelles technologies. Or, les prêteurs misent davantage en ce moment sur le marché prometteur de l'IA plutôt que sur les dettes publiques. De Tokyo à Paris, en passant par Washington ou Londres, les perspectives économiques ne sont en effet guère encourageantes. Les incertitudes concernant le coût de l'énergie alimentent par exemple cette défiance, et les investisseurs demandent ainsi plus d'argent pour financer les États. Résultat, les taux flambent, surtout pour les économies déjà très endettées. Exemple, la France doit payer 4,21% de taux d'intérêt pour les emprunts qu'elle devra rembourser d'ici 10 ans. C'est plus que la Grèce et du jamais vu depuis 2008. Même le très fiable Japon est touché. Le taux a passé les 3% pour la première fois depuis 1996. Évidemment, cela se répercute sur les ménages qui, eux aussi, paient de plus en plus cher pour emprunter, avec le risque que cet effet boule de neige plonge tous ces pays dans la récession.
2: Direction à présent Perpignan, dans le sud de la France, au festival Visa pour l'image, mettant à l'honneur les photojournalistes du monde entier, dont celui de David Gutenfelder. Ce journaliste américain a documenté les manifestations massives contre la police de l'immigration américaine, l'ICE, et ses agissements. Un reportage très singulier pour ce photographe lui-même habitant de Minneapolis, Sarah Krakowicz.
6: C'était la première fois de ma vie et de ma carrière que je prenais en photo ma propre communauté et mon quartier.
7: David Gutenfelder revenait de longs mois de reportage en Ukraine et au Moyen-Orient lorsque les rues de Minneapolis se sont embrasées. Pour la première fois, l'actualité qu'il couvrait, elle était au bout de sa rue.
6: C'est une situation très différente que de photographier des gens que l'on connaît. Et ça met à l'épreuve vos valeurs de journaliste. Se tenir aux côtés de ses voisins et photographier l'actualité avec sincérité.
7: Sur les photos des manifestants réprimés par les policiers, des milliers de personnes qui bravent le froid dans les rues pour protester contre la politique migratoire de Donald Trump et pour se soutenir les uns les autres.
6: Ce qui m'a le plus marqué, c'est la rapidité avec laquelle tous les membres de la communauté se sont mobilisés, sont sortis et ont agi. Le plus surprenant, c'est que les photos que mes collègues professionnels et moi-même avons prises n'étaient peut-être pas les plus percutantes. Les photos les plus percutantes étaient celles réalisées par des passants qui documentaient les événements afin de conserver des preuves de ce qui se passait dans notre communauté.
7: Parmi les souvenirs marquants racontés par David Gutenfelder, voir des armes similaires à celles utilisées dans les zones de guerre, braquées sur des têtes de manifestants et aussi sur la sienne.
2: Autre artiste américain très engagé, le comédien et réalisateur américain George Clooney, il va recevoir un Lion d'or pour l'ensemble de sa carrière ce soir à l'ouverture de la Mostra de Venise. George Clooney, qui n'a pas pu s'empêcher en arrivant en Italie de commenter la politique de son pays, affirmant que le gouvernement américain est dirigé par les personnes les moins qualifiées de cinéma. On va continuer à en parler avec vous. Nathalie Amar, bonjour Nathalie.
8: Bonjour Karine Bellicha et merci. Oui, sur le Pont des Arts, on parle cinéma aujourd'hui, 17h10 à Paris.
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Bienvenue, cobaye. Début de la phase alpha enclenchée. Toute tentative de fuite éveille. Vous êtes désormais le sujet de l'électron libre.

0: Oh là là, mais où est-ce que je suis là? Attends, mais je suis pas à la radio là? Qu'est-ce que c'est que ce Beans là? Mais je suis dans l'électron libre! Je croyais avoir quitté ce vaisseau déjà la dernière émission! Qu'est-ce que c'est que cette connerie? Où est-ce qu'il y a le tableau de bord ici là? Là! PC de commande, très bien. Alors. Ok. D'accord.
1: Bienvenue, sujet!
0: Sujet? Comment ça?
1: Vous êtes le sujet numéro 86462.
0: Attendez, attendez, attendez. Le sujet de quel programme au juste?
1: Vous venez d'entrer dans le programme Drum and Bass.
0: Le programme Drum and Bass? Putain, mais il est ultra violent celui-là, non?
1: Préparez-vous au démarrage.
0: Oh non, mais où est-ce que je me mets moi pour le démarrage là? Attends, il y a une ceinture ici là.
1: Lancement dans 3,
0: attendez,
1: 2, 1.

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0: Eh ben, tu parles d'un démarrage. Je m'attendais pas à me faire péter les côtes dès le départ, non mais oh.
1: Félicitations, sujet. Vous avez survécu au départ.
0: Mais au départ de quoi? Attends, qu'on soit bien clair. Je suis ni sujet, ni cobaye. C'est moi le capitaine de tout ce bordel, là.
1: Ce n'est pas ce que dit votre puce interne. Vous êtes le sujet
0: 8, 6, 4... Oui, d'accord, ok, c'est bon, on a compris. Attends, qu'est-ce que t'as dit, là? Une puce interne? Mais qu'est-ce que c'est que cette connerie? Il est où Ajax, là, d'abord, là? Attends... Toi, là, dis-moi où est passé le capitaine Ajax.
1: Il n'y a aucun capitaine Ajax dans mes archives. Préparez-vous à la phase 2 du test.
0: Oh non, ça va pas recommencer.
1: Dans ce monde en soi.
0: Mais c'est pas vrai.

0: Attends que je me détache de cette ceinture, tu vas voir, toi. Ok, j'arrive.
1: Félicitations, sujet.
0: Sujet, je vais t'en foutre des sujets, moi.
1: Vous allez bientôt.
0: Oui, bientôt. Bien sûr, c'est ça.
1: Asseyez-vous, sujet.
0: Oui, continue de parler, je t'écoute.
1: Asseyez-vous, sujet.
0: Alors, tu vas voir, toi, c'est moi qui t'ai conçu.
1: Ne touchez pas.
0: Eh oui, touche pas aux deux fils. Je les ai trouvés, ces fumiers. Voilà. Déjà, elle la ferme. Ça fait un problème sur deux de régler. Bon, maintenant, il me faut réinitialiser tous ces programmes. On va lancer en version administrateur personnalisée. Normalement, si je mets ces deux fils-là...
2: Bienvenue à bord, capitaine.
0: Ah, enfin.
2: Début du programme de réinitialisation en cours.
0: Eh ben voilà, c'est ça que je voulais entendre. C'est pas trop tôt, hein.
2: Erreur, réinitialisation impossible.
0: Comment ça, impossible?
2: Le protocole stipule que tout programme en cours ne peut être arrêté sous risque d'implosion du vaisseau mère.
0: Implosion? Ah mais évidemment, c'est relié directement au générateur. Oh, je suis obligé d'aller au bout du programme, alors?
2: C'est inévitable, capitaine. Prenez garde, nous venons d'entrer dans la troisième phase. La plupart des cobayes succombent à l'immersion stade.
0: C'est une blague?
2: Bon courage, capitaine.
0: Bon, ok. La ceinture.

0: peut-être une solution.
1: Ah ben je l'attendais celle-là.
0: Je pense que vous pourriez protéger vos organes internes ainsi que votre cerveau si vous rentriez en état de stase.
1: En état de stase? Qu'est-ce que tu veux dire par là?
0: Il y a dans ce vaisseau plusieurs cabines cryogéniques.
1: Attends, tu veux vraiment que je me cryogénise? Mais ça pourrait peut-être marcher, oui.
0: Je crois bien que c'est la seule solution.
1: Ok, je vais aller voir ça. Oh, c'est quoi ça encore?
0: Il semblerait, capitaine, qu'il y ait encore de nombreuses phases de test.
1: Bah évidemment!
0: Vous devriez vous hâter de trouver la salle cryogénique.
1: Ok, elle doit pas être très loin. Est-ce que j'ai le temps d'y aller avant le départ, là?
0: Je crains, madame.

0: Bon, la salle cryogénique doit se trouver derrière cette porte, alors. Ah, effectivement, les lits cryogéniques sont là. Bon, ça va être une première pour moi. Opérateur !
1: Oui, capitaine.
0: Prends soin du vaisseau en mon absence, et pense à me réveiller le moment venu.
1: Vous pouvez compter sur moi, capitaine.
0: Ok.
1: Je tâcherai de prendre soin de l'électron libre en votre absence.
0: Eh bien, super. Tu peux me souhaiter bonne nuit. Salut, l'ami.
1: Début de la cryogénisation enclenchée.

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2: Salut tout le monde, bienvenue pour un nouveau numéro d'Eric et Rock. C'est parti pour une heure de beau son pop-rock qui va encore une fois nous donner la pêche, la patate, le sourire. C'est comme vous voulez. Et pour ce nouveau numéro, on part à fond dans les années 90 faire un tour dans cette décennie imprégnée de qualité musicale, avec toujours des petits secrets bien gardés loin de toutes les oreilles. Alors dorénavant, une fois par mois dans Eric et Rock, hors du temps qui passe, on va se rappeler le beau son pop-rock des années 90. Et sans préférence ni choix, on démarre avec Ride et Seagull.

Seeger, présent sur le premier album Ride Nowhere, paru en 90, un condensé de tout ce qui allait faire les années 90 anglaises. Pour beaucoup, Nowhere représente la quintessence et le meilleur album anglais des années 90, tout simplement. Signé sur le label Creation Records, fondé par Alan McGee, label à Louis Finn, qui abritait également Oasis à ses débuts, avec l'album Definitely Maybe. Morceau choisi, Fade Away, face B d'un single de l'album, présente sur la compilation War Child, association venant en aide aux enfants issus de pays en guerre.

Tom Petty Loves Lyric Assault, titre de Terror Vision, également présent sur la compilation War Child de 1995. Comme quoi, à ce temps-là, les grosses guitares n'étaient pas toujours de sortie. Même un solo de trompette était bien agréable. Terror Vision, groupe auteur de 5 ou 6 albums dans les années 90, qui n'aura pas laissé un souvenir impérissable mais qui se laisse écouter sans souci, en tenant compte que c'est tout de même bien estampillé en années 90 par la production et les refrains parfois un peu faciles. Et donc, Tom Petty aimait Veruca Salt. Mais nous aussi, bien entendu. Souvenez-vous, comme dirait l'autre.

Quel peut être le rapport entre les Américaines de Veruca Salt et les Anglais de The Hotters, amenés par Luke Haynes? La production, pardi. Steve Albini, grand spécialiste du gros son noisy des années 80-90, a produit moult albums issus de tout horizon plutôt indépendant. Ça va de Jesus Lizard à Palace Music par exemple, donc assez éclectique comme discipline. Il a lui aussi son groupe Shellac, qui fait aussi dans le dur façon rock brutiste. Allez, pour le plaise, un extrait de Shellac des années 90 sur l'album At Action Park. 1 minute.

Bon, et là, vous l'avez le rapport entre Drive Blind et le groupe allemand The Northwist ? Le label Macarel. Eh oui, les bordelais de Vicious Circle ont abrité, et abritent toujours, une quantité de projets intéressants. Il vous suffit de fouiller dans le catalogue du label ou sur le site internet www.viciouscircle.fr pour y trouver votre bonheur, et pas que de l'expérimental ou du bruit. Tiens, prenez par exemple les Elysian Fields. Ils y sont ?

Et oui, 96, c'était des voix sensuelles et du piano. La première, Jennifer Charles et sa moue légendaire avec Elysian Fields, et leur premier single Star, tiré de leur premier album, Bleed Your Cedar. Et la même année, Tidal, l'album bouleversant de l'immense Fiona Apple, qui de sa voix plutôt grave n'y allait pas avec le dos de la cuillère pour évoquer ses amours déchus. Elle était ici accompagnée du grand compositeur de musique de film John Bryan, qui a réalisé entre autres la BO de Magnolia ou encore Eternal Sunshine of the Spotless Mind. John Bryan qui a démarré sa carrière de musicien avec Jason Faulkner au sein du groupe éphémère In The Grace. Alors on va pas les écouter eux, mais plutôt Jason Faulkner qui avait présenté des débuts intéressants lors de ses premiers efforts solo au milieu des années 90.

Brendan Benson avec Jason Faulkner avait collaboré plusieurs fois, et notamment sur son premier album One Mississippi, une power pop sympatoche bien estampillée 90 et qui a un peu vieilli, mais il faut tout de même avouer que c'était plutôt bien produit. On en termine ce numéro d'Eric et Rock qui honore les années 90 avec le premier album des White Stripes, le duo masculin-féminin rouge et blanc qui a démarré en 99 avec un premier album sans overdubs ni arrangements. On n'imaginait pas la suite à ce moment-là. Une excellente reprise de Bob Dylan sur cet album, One More Cup of Coffee, plus électrique que l'original, mais plus poisseuse aussi avec cet orgue qui vient rajouter du solennel. Merci d'avoir écouté cet Eric et Rock, on se reparle à très vite, bye bye!

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0: Bonjour les terriens et bienvenue dans la 38e émission du Chaos. On espère que vous allez bien. Aujourd'hui dans le studio, nous avons donc Théo.
1: Salut.
0: Nous avons aussi Robin.
2: Salut tout le monde.
0: Nous avons Noé à la tech.
3: Et bonsoir.
0: Nous avons Lilian.
4: Coucou.
0: Et bien sûr, nous avons moi qui suis de retour pour une petite émission. Voilà, voilà. Alors, pour cette rentrée, Lilian abordera un sujet sur un jeu vidéo, apparemment.
1: Exactement.
0: On aura ensuite la traditionnelle rubrique découverte musicale de Noé.
3: Oui, oui, toujours. Hein.
0: Et pour ne pas changer, on clôturera avec un petit débat. Alors, Lilian, de quoi qu'est-ce que tu vas nous parler, en fait, ce soir? Enfin, je
5: Alors, de quoi qu'est-ce que je parle ce soir? Alors, vous connaissez sûrement déjà tous Minecraft.
2: Ouais.
0: Oui.
5: Un petit jeu sur PC ou sur console avec plein de cubes sur lesquels on a souvent passé du temps à construire des maisons pendant longtemps avant de tout faire exploser à coup de TNT parce qu'on n'en pouvait plus.
0: Oui.
5: Aujourd'hui, je vais vous parler d'un modpack qui est créé par Shivaxi qui évidemment reprend les codes de ce fameux jeu mais avec un poil plus de difficulté. Son nom du coup c'est RLCraft. Ce qui signifie Real Life Craft, avec un bel accent. Donc en gros, un Minecraft inspiré de la vraie vie. C'est un ensemble de modes, et visuellement, il garde quand même son authenticité. On est quand même sur des cubes, tout se passe bien.
0: Okay.
5: Mais il y a des petits sprites en 3D quand même qui se baladent par-ci par-là, pour vous casser la gueule.
0: Okay.
5: Effectivement, un poil plus dur, non. Beaucoup, beaucoup plus dur. J'ai passé des soirées pour essayer de progresser avant de tout perdre, puis reprendre et tout perdre. Là, en ce moment, ça se passe bien, mais j'attends juste le downfall. C'est terrible. Déjà, premièrement, on va briser le mythe du personnage surpuissant qui brise des arbres à main nue. Ici, vous pouvez boxer l'arbre autant que vous voulez, il ne se passera rien. En fait, vous allez d'abord tranquillement chercher du silex à travers le gravier. Vous fabriquez une hache avec des plantes que vous avez ramassées par terre et des sticks que vous avez ramassés. Tout ça pour abattre un arbre, mais attention, pas le bloc en lévitation. On est sur un arbre qui tombe, si vous êtes en dessous, fin de partie.
0: Okay.
5: Déjà, première chose, c'est valable pour tout, les cactus, tout peut vous tomber dessus. D'ailleurs, en parlant de la vie, c'est pas juste une simple barre de vie qui est au-dessus de l'inventaire. Non, c'est divisé entre chaque partie du corps. Par exemple, si un squelette vous vise la tête, ça peut être une fin de partie. Si ça vise les jambes, ça va vous ralentir. Vous voyez un peu l'histoire? Heureusement, il existe des bandages pour se soigner, telle ou telle partie du corps, mais du coup, le one-shot est très vite arrivé. Tous les mobs veulent votre mort, tous, sans exception.
0: Oui, bah oui.
5: Ça, j'y reviendrai un petit peu plus tard. Et surtout, si vous n'avez aucune armure, c'est game over. D'ailleurs, les armures, l'équipement en général, on va en parler. Imaginez, vous avez de la chance, vous générez le monde, vous arrivez dans un village, vous ouvrez un coffre, vous trouvez une superbe armure en fer, du stuff en fer, c'est super, tout se passe bien. Vous essayez de l'équiper, mais à ce moment-là, il y a un petit message qui apparaît qui vous dit « Vous n'avez pas le niveau requis pour porter cet item. » À ce moment-là, vous avez envie de casser le PC, c'est normal. En fait, oui, il y a une histoire de compétences. Le jeu est divisé en plusieurs niveaux, que ce soit pour l'armure, pour le combat, pour l'agriculture. Si vous voyez un champ de carottes, vous voulez ramasser des carottes, vous n'avez peut-être pas le niveau. C'est possible.
0: C'est horrible. La torture.
5: C'est ça. Et du coup, pour améliorer sa compétence, il faut juste sacrifier le niveau qu'on a eu dans la barre d'expérience. Tout simplement. Ce n'est pas une barre à part. Vous tuez un mob, vous avez un niveau 1, vous pouvez améliorer au niveau 1. Si vous êtes au niveau 20, vous voulez monter au niveau 21, il vous faut sacrifier 20 niveaux. C'est long, c'est long, c'est long. Et d'ailleurs, même pour une armure en cuir, il vous faudra 4 niveaux en défense. Heureusement, on a une armure en laine qui existe.
2: Ça ne doit pas être très efficace.
5: Mais une feuille de vigne, ça fait le même effet. Pour le coup... Ouais, vraiment, ça ne sert à rien du tout. Mais ça a quand même une compétence. L'armure en laine va vous sauver la vie à de nombreux moments. Pourquoi? Parce qu'en fait, il y a tout simplement un système de saison. Un système de température. S'il fait trop froid, vous mourrez de froid. S'il fait trop chaud, et vous mourrez de chaud aussi.
0: C'est quoi cette torture de jeu là? Qu'est-ce que tu nous présentes là?
2: Du coup, il faut se mettre nu l'été et s'habiller l'hiver.
5: Non, en fait...
0: Parce que tu peux te faire défoncer.
5: C'est ça, c'est ça, c'est ça. Non, l'avantage, c'est que rien qu'un seau d'eau, on se met dans l'eau, ça suffit.
2: D'accord.
5: En hiver, il n'y a pas de solution. Armure en laine, basta. Si, il y a des solutions, mais après, c'est avec des choses qu'on trouve. Plus tard dans le jeu, plus tard. Donc, il faut suivre jusque-là, déjà, c'est pas mal. Sachant que plus le jeu avance, plus la difficulté augmente, parce qu'on va monter en compétences.
0: Ok, j'ai juste une petite question.
5: Ouais.
0: Tu as dit que tu recommençais, mais ça veut dire que tu recommences à zéro ou tu peux aller récupérer le stuff que tu avais déjà farm?
5: Non, alors il y a les vrais joueurs qui jouent en ultra hardcore, c'est-à-dire qu'ils meurent fin de partie, la game, ils passent en mode spectateur. Moi, non. Moi, je joue, je meurs, je spawn juste à un autre endroit.
0: Et tu peux aller récupérer ton stuff ou
5: ouais, tu peux carrément.
0: Okay.
2: Parce que le spawn change tout le temps aussi.
5: Alors, ça dépend, si tu dors dans un lit, du coup, tu respawns au même endroit.
0: Oui, ouais, donc ça, quand même, c'est dans les principes de Minecraft.
5: Ça, c'est bien. Par contre, sinon, oui, effectivement, le spawn va changer tout le temps. Normalement, dans le Minecraft de base, on respawn toujours plus ou moins au même endroit. Là, non, ça peut être à 10 000 blocs, il n'y a aucun problème.
2: Ah oui.
5: Voilà.
2: Eh bien, il faut aimer souffrir.
5: Après, heureusement. Ouais, c'est ça. D'ailleurs, ouais, je vais en parler, la nuit, c'est. Il faut dormir. Essayez de jouer de jour, c'est bien. Le jour, c'est super. D'ailleurs, pour monter de niveau, il y a des donjons un petit peu partout sur la map. Ça vous aide à progresser. Mais du coup, oui, un stuff en fer ne suffit pas. Il vous faut être bien stuff. Donc l'agriculture, c'est la seule solution pour le départ. Fin.
2: Il faut être réaliste, quoi.
5: C'est ça. D'ailleurs, bah, qu'est-ce que j'oublie les mobs, hein, justement. Explorer la map, c'est fantastique. Comme je l'ai dit, faites-le de jour, dormez la nuit. C'est pas juste des petits zombies qui vont apparaître la nuit, non, c'est justement les sprites 3D chelous. Vous les voyez, ils sont gigantesques, ils sont plus grands que les arbres. Et surtout, ils se déplacent à toute vitesse. Vraiment, on n'a aucune chance
0: c'est genre
5: la nuit.
0: Des monstres un peu en mode horreur
5: Pas forcément, non, des fois ça va juste être une petite fée ou un truc comme ça, ou un truc qui ressemble à rien, on dirait une grosse crevette. Ou un gros crabe, le crabe aussi veut te buter d'ailleurs. Et du coup, ouais, bien sûr, les zombies, les squelettes, les araignées, ça apparaît aussi. Mais sachez qu'une fois sur 20, ils ont des petites particules autour d'eux. Et donc, ils sont plus forts. Ils donnent plus d'XP, mais à tout moment, vous avez un petit wither sur vous, un petit poison. C'est pas fou, c'est un peu compliqué à combattre. Et beaucoup d'autres surprises. Après, bien sûr, il y a des nouveaux biomes, hein. C'est super beau. Par contre, si vous croisez une petite parcelle de terre qui est un tout petit peu noircie...
0: Méfiez-vous.
5: Un conseil, méfiez-vous. Parce qu'après, on peut recevoir un message de mort qui est plutôt original avec cette parcelle. C'est « Vous avez été transformé en KFC par un dragon ».
2: Ils ont fait des petites blagues.
5: C'est une bonne situation, ça.
0: Du coup, donc, il peut y avoir des dragons.
5: Alors oui, il n'y a pas besoin d'aller dans une autre dimension pour croiser un gigantesque dragon.
0: D'accord, ok.
5: Il y en a un petit peu partout sur la map. Donc comme vous l'avez compris, c'est un petit peu augmenté le niveau de ce jeu.
0: Tu voulais poser peut-être une question?
5: Ouais, dis-moi.
2: Non, j'allais dire, mais du coup, il y a des nouveaux biomes, il y a des nouveaux...
5: Exactement, mobs, c'est magnifique.
2: Il y a quand même pas mal de nouveautés, de trucs qui changent du Minecraft classique, quoi.
5: Ah oui, là, j'ai donné énormément de points négatifs, oui. Mais en vrai, c'est quand même super beau à jouer.
0: Du coup, si t'es builder là-dessus, t'as vachement plus
5: de
0: régales.
5: Choix
0: de... Ouais, okay.
5: Complètement.
0: Mmh. En fait, tu peux te faire arracher la tête pendant ta construction,
5: oui.
0: Quoi.
5: Ouais, ouais, c'est ça. Oui, parce qu'à tout moment, il y a un creeper qui peut avoir plus ou moins un effet où il va se rapprocher vite de toi, c'est-à-dire bondir sur toi.
2: Ah ouais.
0: Yeah.
2: Sympa.
5: Voilà, non, il faut juste être un peu vigilant. En fait, tu fais tout le jour, ouais. Ça se passe bien.
2: Normalement.
5: Non, au bout d'un moment...
2: Tu peux te casser des chevilles quand même, en tombant.
5: Oui, complètement.
1: T'as les dégâts de chute.
5: En fait, vu que t'as les dégâts qui sont répartis sur tout le corps, si t'as les jambes qui sont à zéro, en fait, t'as juste un effet slowness 3.
2: Ah oui, du coup, tu...
5: Donc t'es juste extrêmement lent. Tu peux marcher encore, c'est bien, oui. Mais c'est pas dingue.
2: Wow. Moi, en construisant ma tour...
0: C'est comme si tu marchais dans des toiles d'araignée, quoi. C'est...
5: Voilà.
0: Ok.
5: Exactement. D'ailleurs, il y a des mobs qui font spawn des toiles d'araignée sur toi. Non, j'ai oublié énormément de choses, bien sûr.
1: Il vaut mieux le raccourcir, parce que sinon...
5: C'est ça. Ben, en vrai, juste un petit point négatif que j'ai trouvé, l'aventure dépend énormément du point de spawn que vous avez. À tout moment, vous pouvez spawner au milieu de l'océan. Voilà, c'est fini. Parce qu'il y a juste un serpent de mer qui arrive, qui te bute.
0: Okay,
5: fin du parcours.
0: Ah, parce qu'il y a aussi des monstres en plus
5: ouais.
0: Dans l'eau. Okay.
5: Et vu que les spawns sont complètement aléatoires sur la map, il n'y a rien qui est aménagé. Donc, à tout moment, un nid de dragon, c'est un spawn.
1: Ah oui.
5: Voilà. Après, à tout moment, vous apparaissez dans un village et ça se passe mieux. Et souvent, c'est comme ça que débute la plupart des aventures que j'ai pu voir sur YouTube.
0: Ok. Et du coup, il y a toujours les villages, les temples ouais. sous l'eau et les manoirs et les trucs de pilleurs, là, ou pas du tout ?
5: C'est ça. Tous les okay. temples de base sont réutilisés, mais il y a les temples supplémentaires. Il va y avoir des pyramides plus grandes, il y a des temples mayas. Juste d'autres types de villages qui sont complètement fortifiés sur le côté.
2: Ok.
5: Ouais.
2: Mais du coup, toi, t'as recommencé plusieurs fois jusqu'à spawn dans un village ou
5: oui, clairement, oui. Ben, en fait, je crois que vraiment, mon premier spawn, c'était dans l'eau. Donc, fin, je me dis, ok, ben, j'essaie de monter à la surface, je vois une terre un peu plus loin, j'essaie de m'y approcher. Enfin...
2: Ouais, c'était trop, quoi.
0: Tu fais bouffer, quoi.
5: C'est ouais, vous êtes mangé par un serpent de mer.
0: Yeah.
5: Non, par contre, c'est un mot de pack qui est de, sur une vieille génération, ouais. donc il n'y a pas le système de nage amélioré.
2: Ok.
5: Par contre, il y a de nouveaux enchantes. Et donc un enchant qui te permet de nager plus vite.
2: Ok.
5: Voilà.
0: Ok. Et est-ce que du coup, il y a des enchantements toujours sur les armures ou pas ?
5: Oui, justement. Il y a toujours les boucliers, okay. enchantements sur les armures, tout type d'armure. Oui, après, ça reste du basique.
0: Du coup, c'est en un point combien ?
5: J'ai pas la réponse. Je crois que c'est du... Non, j'ai même pas la réponse pour le coup. C'est vrai que j'ai installé le modpack et je n'ai pas... Je n'ai
0: t'as pas regardé.
5: Non, du tout, du ouais, tout. En fait, tu installes le modpack d'un coup comme ça.
0: Ok.
5: Et moi, que ce soit mais juste à l'apparition des boucliers, en fait. Parce que juste après, il y a les mises à jour de la nage.
0: Donc, ouais, ça date un peu quand même.
5: Ça date un petit peu, ouais.
0: Boucliers, ouais, c'est un peu vieux quand même. Ouais.
5: C'est ça.
2: Oups. Mais bon.
0: Ah, et question, est-ce que par exemple, du coup, puisque ça a l'air comme dans la vie réelle, est-ce qu'on se fait attaquer par les loups et les renards sans même les toucher ou est-ce que...
5: Alors non, les loups restent passifs de base. Okay. Renards ne sont pas encore là.
0: Ok.
5: Par contre, on a des lions, des fois. Et eux, par contre, ils sont beaucoup moins sympas.
0: Ah, mais bon, du coup,
4: dans la vraie vie, les renards et les loups, ils t'attaquent pas vraiment, ouais. sauf si tu viens les faire chier, mais...
5: C'est ça.
0: Ouais, mais je m'attendais à ce qu'ils soient agressifs. Du coup, puisque il a clairement dit qu'on se faisait agresser un peu partout.
2: Tout dans la nature n'est pas agressif.
5: Non, il reste des vaches, des poules.
0: Est-ce que du coup, il y a des zombies sur des petites poules ou toujours pas ?
5: Si. Il y a des zombies sur des poulets, ouais.
0: Yeah.
5: Et ils vont vite.
0: Mais ils vont très vite, ouais, j'imagine. Mal aussi. Vite.
5: Surtout si le zombie, il est enchanté sur un poulet.
0: Bah, voilà. Il a le speedrun.
5: Exactement.
1: En fait, ce mode, ça me fait penser à un autre jeu. C'est un...
0: Ah, c'est un peu tous les trucs de survival.
1: Ouais, c'est un peu comme Ark.
5: Oui, dans l'idée. Sauf que là, on ouais. reste vraiment en mode cube.
1: Oui, oui.
5: Et avec les compétences qu'on a dans Minecraft, quoi. Y a pas...
1: Oui, mais ça veut dire, voilà, ça rejoint un petit peu le mode survie comme on a dans Ark ou un autre jeu.
5: Et pour le coup, c'est ça que je trouve vraiment intéressant dans ce modpack, c'est qu'on a vraiment le côté bien survie de Minecraft. Tout est inquiétant. Un simple lac de lave qui traîne par là, on va pas s'en approcher parce qu'il y a des mobs qui spawnent dans la lave.
2: Oui, d'accord. Il y a des mobs qui spawnent partout, en fait.
5: Ça peut. Ou ça non. peut, complet.
2: Dans les airs aussi.
0: Devant ton lit comme ça.
5: Non,
0: comme
5: ça. Et oui. Oui. Si tu essaies de dormir, il peut y avoir un mob qui spawn.
2: T'as des paralysés du sommeil. Ouais,
0: complètement. Ça veut dire que t'es obligé c'est de mettre des cubes devant ton lit, vraiment. Genre.
5: Non, celui-là, tu peux pas l'empêcher de spawn.
0: Merde.
5: Il est là juste pour toi.
0: Et il est là pour ta paralysie du sommeil, quoi.
5: C'est... En vrai, s'il te touche, il te donne insomnie pendant une minute. C'est chiant.
0: D'accord. Et du coup, pendant une minute, tu peux pas dormir.
5: Eh bien, déjà, il te faut tuer le mob. C'est une première chose.
0: Ouais. Et puisque du coup, il peut te le redonner si tu le tues pas.
5: Oui, en fait, il envoie des boules sur toi. Il s'envole.
0: Yes.
5: Mais à part ça, le mode, il est trop bien.
2: Wow. Disons qu'il faut émerger. Le départ ouais, est ça. Laborieux, j'ai l'impression.
5: C'est ça. En vrai, c'est une... Bien, quoi. Ouais, c'est une vraie aventure. Et surtout, on trouve des moments ultra satisfaisants. Rien qu'en montant de compétences, on débloque des armures. On se dit, ouais, c'est trop bien l'armure que j'ai mis de côté depuis le départ. Je peux la mettre. Et vraiment, on se sent progresser. Il y a un vrai bail de progression là-dedans. Et voilà, vous vivrez des hauts, des bas. Hier, par exemple, j'ai retrouvé un stuff que je pensais perdu à tout jamais.
2: Ah, parce qu'il ne despawn pas, le stuff ?
5: Eh bien, je pensais que celui-ci avait despawn parce que ça faisait quelques jours, mais apparemment, non.
2: Bah oui.
5: Ouais.
0: Bah,
5: depuis, incroyable. Je m'étais refait un truc bien, mais c'est bien aussi, du coup.
0: Parce que si ça casse, ben voilà, quoi.
5: Ouais, c'est ça. Enfin, là, je suis en dragon. Là, je suis bien. Là, je suis bien en ce moment.
0: Okay.
5: Mais justement, la dernière fois, j'étais bien aussi. Il suffit juste d'un truc mal placé au niveau de la tête.
1: Ouais, c'est ça.
5: Et ça peut être une fin de partie.
0: Ok, très et du coup, tu joues tout seul.
5: Oui, c'est ça. Okay.
0: D'accord.
2: Parce que tu peux faire du multi après, j'imagine.
5: Et enfin, je pense, ouais. ouais.
2: Si tout le monde a le mode.
5: Normalement, ouais.
2: Je sais pas trop comment ça marche après, mais.
5: Mm. Ouais, en multi, je sais pas du tout comment ça se passe. Peut-être qu'il y a un système de revive, histoire de rendre le truc encore plus chiant, c'est possible.
0: C'est possible. Je sais pas. Mm. Ok.
1: C'était très intéressant, t'es.
0: Sympa.
2: C'est prometteur.
1: Sympa, ce petit mode.
5: J'espère que ça vous a donné envie.
2: Oui, après moi, la survie classique, pour le moment, ça me va bien, en vrai.
5: Oui.
0: Surtout quand on construit une tour de 50 blocs, oui. Et que t'as peur de tomber à chaque fois.
2: Là, j'aurais plus du tout de cheville, là. Enfin, le nombre de fois où je suis mort en tombant,
0: juste
2: déjà.
0: Ta colonne vertébrale, là, tout passé.
5: Ah, mais là, c'est mort.
2: C'est terminé.
1: Okay. T'as une petite musique ?
5: Oui, exactement. Ah, justement, oui. Pour évoquer ce côté survie. Et ces dragons qui m'en ont fait bien chier, j'ai choisi Imagine Dragons avec Warriors.
2: Allez.

0: je viens d'Espalion, je suis un ami de mode. Et voilà, je découvre Saint-Afrique et c'est avec plaisir que je suis ici avec vous ce soir.
1: Bienvenue
2: parmi nous.
3: Et voilà, bah du coup, c'est donc à Noé de nous faire découvrir un petit peu un nouvel artiste.
1: Ouais, c'est
2: et
1: ça.
2: Oui, ce soir, c'est pas une musique, c'est une artiste.
3: Une.
2: Alors, qui s'appelle de son vrai prénom Irène Billard, mais dite Irène Drezel. Donc, c'est une musicienne, autrice, compositrice, interprète et productrice française.
3: Toujours
2: de
3: plus.
2: Musique, ah oui. De musique électronique et de techno. Donc, elle est née le 11 avril 1984 à Rueil-Malmaison. Je ne sais pas si je prononce bien,
0: ah oui.
2: J'avoue. C'est en région parisienne, pardon. Donc, elle intègre le conservatoire de Rueil-Malmaison à l'âge de 7 ans. Donc, elle y étudie le solfège, le piano et la danse classique. Et après des études artistiques aux Beaux-Arts de Paris et à l'école des Gobelins, elle entame une carrière d'artiste plasticienne en pratiquant la photographie, la vidéo, l'installation et la performance. Donc en empruntant le nom de jeune fille de sa mère, elle devient donc Irène Drezel et elle se met à composer des mélodies mélancoliques et hypnotiques. Et elle finit par donner son premier concert le 6 avril 2016 au Silencio à Paris. Donc, en brouillant donc, la fine limite entre esthétique et transgression, la techno d'Irène Drezel s'affranchit de la norme avec sophistication. Puissante, magnétique, spatiale, organique, le prisme de sa musique dévoile un paysage lumineux et contrasté. Aucune échappatoire n'est accordée au public hypnotisé, tandis que carillon et rythme incisif émanent du jardin secret d'Irène et de Ciso del Givri, son partenaire percussionniste, et aussi dans la vraie vie, et qui transforme leur performance live en une cérémonie quasi païenne. Donc c'est une artiste polymorphe, donc effectivement plasticienne, photographe, plein de choses elle fait. Sa signature musicale rayonne à travers des collaborations mythiques, notamment avec Jean-Michel Jarre, ainsi qu'un César de la meilleure musique originale en 2023 pour le film À plein temps d'Éric Gravel, et faisant d'elle la première femme de l'histoire des Césars à recevoir cette récompense. Donc elle a sorti plusieurs albums, le premier est sorti en 2019, le premier album studio en tout cas, qui s'appelle Hypercristal. Il y en a eu ensuite en 2021, avec un premier extrait qui s'appelle Bienvenue. Je vous conseille d'aller l'écouter, c'est pas celle-là que je vous mettrai à la fin, mais très sympa comme musique. Issu du deuxième album donc, qui s'appelle Kinky Dogma. En février 2023, elle remporte donc, le César de la meilleure musique originale donc, pour le film À plein temps. C'était sa première composition pour le cinéma d'ailleurs, donc chapeau. Et le troisième album, enfin le dernier pour l'instant, et ce qui s'appelle Rose Fluo est sorti en janvier 2024. Et elle a ensuite aussi réalisé un projet, elle a fait la composition musicale pour un projet de Guillaume Nicloux, qui s'appelle Mi Amor. Et toute la BO est disponible aussi sur YouTube. Donc elle mélange vraiment, je vous conseille d'aller voir ses lives sur YouTube. Où elle mélange vraiment donc son côté artistique plasticienne pour avoir vraiment un vrai décor et mélanger live et spectacle, parce qu'elle joue ses musiques en live, elle les mixe pas avec comme un DJ quoi, elle appuie sur les boutons et ses sons sortent en gros. Et c'était une ambiance très très florale. Après si vous voulez voir un peu plus, voir des vidéos tout ça, elle a un site internet où elle vend aussi des bijoux, plein de choses, ses vinyles, tout ça. Qui s'appelle irenedrezel.com.
3: Comment s'écrit Drezel juste?
2: Alors Drezel, c'est Dresel.
3: Ok.
2: Je crois qu'il y a un accent aigu sur le, oui c'est ça, sur le e.
3: Ok.
2: Le premier e. Voilà, donc je vais vous laisser avec une petite musique d'elle et puis on vous en dirait des nouvelles après.

0: Avec deux boutons.
1: Noé, tu peux nous donner le titre. C'est
2: oui, incroyable. Bien sûr.
0: Enfin, je alors... crois que tout le monde a bien aimé. Hein, ouais.
2: Génial. Du coup, oui, donc, mais toujours forcément Irène Drezel. Et le titre s'appelle Valkyrie. C'est dans son dernier album, justement, Rose Fluo. Mais il y a okay. énormément de sons qui valent le coup.
1: Robin, je pense qu'à Espalier, on va les écouter. Parce que
3: sont... là, ah oui, moi j'irai réécouter et découvrir cet artiste parce que j'ai kiffé ce
2: super.
3: Moment.
2: Super. Merci. Et vous verrez, il ouais, y a plein de choses.
1: Merci Noé.
2: Il me faut le frisson quand j'écoute ces sons.
4: Merci pour la découverte.
2: Eh bien, avec grand plaisir.
1: Un petit jingle de...
2: Allez, le petit jingle.
3: Ah, vous avez des jingles.
1: Oui.
0: Jingle pour le débat.
1: Bon, du coup, en cherchant des idées de débat, je me suis rendu compte que beaucoup d'objets chez moi ne servaient à rien, voire étaient carrément encombrants. Mais je sais que je ne m'en débarrasserai jamais parce que ce sont des cadeaux ou des souvenirs de mon enfance ou de toute ma vie en général. Je sais qu'on garde tous des trucs comme ça chez soi, mais certains s'attachent... Enfin, comment dire... certains s'attachent beaucoup à des petits objets basiques et voilà. Et du coup, c'est des petits objets du quotidien qui sont basiques pour certains, mais qui sont plus importants pour d'autres. Voilà.
3: Des bibelots de cœur.
1: Voilà. J'ai donc une première question pour vous. Est-ce que vous pensez qu'un cadeau a une durée de vie? Oh, la science.
3: Ça dépend du cadeau.
0: Ouais.
3: C'est ça, parce qu'il y a des cadeaux qui se consomment, on va dire. Et une fois qu'ils sont consommés, bah, c'est terminé, genre, enfin, je sais pas, un événement ou quelque chose. Et il y a d'autres cadeaux, bah, ça peut être des objets que tu peux garder toute ta vie, utiliser toute ta vie.
1: Ouais, après, tu sais, moi, j'ai des cadeaux que j'ai gardés, c'était des trucs à consommer, je sais jamais consommé, quoi.
4: Du genre ?
1: Genre des biscuits.
4: Oula, la gueule des biscuits.
3: Ouais. Et tu les gardes parce que... Bah,
1: c'est comme les petits savons, tu sais, genre les trucs de famille avec les petits savons de Marseille, les petits trucs comme ça. Je les ai jamais utilisés, quoi.
4: Jamais tu vas t'en servir, c'est sûr.
3: Et tu l'utilises
4: pas. Les bougies, pareil.
1: Les bougies, par contre, écoute-moi bien que les bougies, je les utilise.
4: Ah ouais ?
1: Ah, les bougies.
4: Même si elles sont jolies ou quoi, tu les crames.
1: C'est...
4: Allez.
1: Si elle est odorante, ça renifle un max les bougies, quoi.
4: Ah ouais, ça va.
1: Mais j'essaye juste de pas trop la consommer pour essayer de l'étaler dans le temps, quand même, tu vois. Mais voilà.
4: Mais genre, est-ce qu'après tu vas garder le verre ?
1: Si il est joli.
4: Okay.
1: Que je peux mettre mes clés dedans à l'entrée de l'appartement. Voilà, exactement. Voilà. Mais alors ?
3: J'allais dire, ces objets, par exemple, tu parlais des biscuits tout à l'heure ou quoi, tu les consommes pas exprès pour garder l'objet physique et avoir le souvenir de la personne qui te l'a offert ou de ce moment, ou juste parce que t'aimes pas ces biscuits, genre ?
1: Les deux. Ça dépend des objets. Dépend des cadeaux, ouais. Et vous
4: C'est ça, justement. Ça va vachement dépendre de la personne, en fait, la personne qui te l'a offert.
1: Je pense que ça dépend de la personne et de ce que c'est aussi, quoi.
4: Aussi.
1: Noé, t'en penses quoi ?
2: Moi, je dirais plus, effectivement, de la personne, parce que plus elle est chère à ton cœur, forcément, plus il y a une attache, tout, mais aussi du contexte, du truc, du moment sur lequel on te l'offre. Enfin, ça peut beaucoup jouer aussi. Sur la façon de s'attacher à quelque chose qui ne pourrait avoir aucune valeur, mais ou juste le geste, enfin l'intention qu'il y a derrière. Des fois, c'est juste un cadeau en mode « Ouais, j'ai trouvé ça, tiens, prends, tu vois. » Et des fois, il y a vraiment une vraie intention derrière et une recherche. Enfin, la personne, moi, je trouve que c'est ouf quand la personne a pris vraiment du temps à trouver quelque chose et à te... Enfin, ou fabriquer, ou n'importe. C'est encore mieux si c'est fabriqué, mais...
1: Moi, les cadeaux que je trouve les plus sympas aussi, c'est ceux où... quand les gens, ils le voient et qu'ils te disent « Mais pourquoi tu as ça ?» Et tu dis « Non, mais ça, mec, c'est quelque chose, genre... » Et que les gens sont en mode « Mais c'est un objet basique. »
3: Il y a toute une histoire derrière.
4: C'est ce que j'ai dit.
0: Ça, ouais, c'est ça.
1: Et voilà, c'est ça.
2: Oui, c'est ça, c'est vraiment une question d'histoire.
3: Moi, je sais que je suis comme ça. Enfin, je suis le genre de personne, je garde tout. D'ailleurs, souvent, quand les gens viennent chez moi, ils me disent que... C'est très chargé. Je suis le genre de personne à garder mes tickets de cinéma, mes tickets de festival, tu vois. Enfin, j'ai une boîte dédiée à ça.
0: Ouais, ça fait
3: peut-être un peu névrosé, mais justement, après, quand je réouvre ces boîtes et tout, je suis là en mode « Ah, mais... » Enfin, je revois un peu tous ces souvenirs, tous ces moments de vie, et dans chaque objet, je mets une intention émotionnelle, quoi.
4: Ok. Alors, autant festival, je m'y retrouve, mais cinéma, tu dois en avoir un paquet.
3: Ouais, j'en ai un paquet. Bon, là, ça fait quelques mois, j'y vais plus beaucoup, en vrai. Mais...
1: J'avoue.
3: J'avoue, je confesse.
2: C'est dommage qu'il n'y ait pas Franck pour nous parler de ça, justement. Parce que lui et les objets...
1: Ah oui, c'est vrai aussi.
2: Enfin, non, je ne sais pas si vous êtes ceux qui ont pu aller déjà aller chez lui ou n'importe. Il a une pièce, c'est que rempli de souvenirs. Et chaque petit truc, peu importe, que ce soit un dessin, une petite figurine, un petit n'importe quoi, tout a une histoire, tout lui ramène un souvenir.
1: Surtout en commun avec Pokémon, hein, surtout.
0: Oui, alors, surtout ça.
2: Oui, mais ça, c'est parce qu'il a déjà sa propre collection à lui.
1: Oui.
2: Mais il y a énormément d'autres choses aussi qui sont... Tu sais pas pourquoi c'est là, mais c'est là. Ouais. Parce que ça a une valeur, parce que... dessin de quelqu'un, quelque chose. Enfin, et je trouvais ça génial, justement, d'en parler avec lui, que... en fait, il a ça dans une pièce, dans vraiment sa pièce, là où il crée. Maintenant, avant, c'était vraiment chez lui, enfin, en plein milieu. Et en fait, tous ces objets ou tous ces trucs, ben, ça lui permet de réouvrir, on va dire, une porte, un souvenir, quelque chose, et de réavoir se réapproprier le sentiment qu'il a eu à ce moment-là. Mais s'il veut, justement, s'il y a trop de choses qui lui font souvenir et qu'il veut se couper de ça et être à fond, par exemple, dans quelque chose, ben, hop, il ne regarde pas, il ne va pas dans la pièce. C'est comme s'il ouvrait son cerveau et qu'il venait de dire tiens, je veux accéder à ce souvenir, je veux accéder à ça ou à ça.
3: Ouais, c'est des capsules temporelles.
2: Ouais, carrément. Je trouvais ça super intéressant.
3: Mais oui, en tout cas.
1: Alors, on a un peu répondu à cette question du coup. Le gardez-vous, même s'il ne sert plus à rien, quitte à ce que ça prenne de la place et pourquoi.
3: Oh oui.
1: Mais du coup, on a déjà répondu un petit peu à la question. Est-ce que vous êtes du genre à vous attacher à chaque chose que l'on vous offre ou pas du tout?
3: Bah oui.
4: Complètement.
0: Ça, oui, c'est sûr que c'est bien. Moi, j'ai des trucs aussi qu'elle m'a offert et que je garde.
4: Juste une boîte comme ça avec tout à l'intérieur.
3: Bah oui, parce que des fois, en plus, c'est des trucs qui n'ont aucune utilité, on va dire.
4: Ouais, même acheter des trucs à la con. Ah
0: oui. j'en ai des trucs de collection que je garde, alors que... Ça ne sert pas à grand-chose, quoi.
3: Ben ouais, mais voilà. C'est ce souvenir, enfin, on le disait un peu tout à l'heure, mais bah, des personnes qui tu tiens aussi, enfin, quand tu offres un cadeau, c'est aussi l'intention qu'il y a derrière. Ce n'est pas tant l'objet qu'on t'offre. Pour moi, c'est la personne, c'est le souvenir, c'est tout ça, quoi. Et je pense que quand on vieillira, on sera content d'avoir gardé tout ça. Après, bon, je dis ça, je suis peut-être une personne trop nostalgique, mais...
4: je suis d'accord avec toi là-dessus.
1: Ouais. Mais dans l'exemple, moi j'ai montré un truc à Robin tout à l'heure qui lui a fait un petit peu rire. C'est que il y a quelques semaines de ça, Lilian m'a aidé à faire des petits Oscars et il a dessiné une fleur et la fleur elle était mais trop moche.
3: Pas vrai, elle était magnifique.
1: Elle est
4: splendide.
3: Moi je comprends pas pourquoi elle a pas été
1: retenue. Vraiment, j'ai marqué genre fait par Lilian. En juillet. En Lilian.
4: Super.
1: En
4: juillet. Merci. Incroyable.
1: Ça va, je suis fatiguée, d'accord. En juillet et tout. Enfin, voilà. Mais c'est super drôle parce que du coup, vraiment, je lui ai dit, tu le veux. Il m'a dit, non, je t'en fais cadeau. Et je te vois, merci, mec.
4: Et tu l'as gardé.
1: Et il est vraiment à côté de mon lit, genre.
4: Incroyable.
1: Ouais, il est vraiment posé à côté de mon lit, devant ma peinture.
4: La fleur moche. Elle a pas besoin de peau, celle-là.
1: Pas
3: besoin de couleur.
4: Non plus. Parfait. Authentique. Dans son jus.
1: Exactement. C'est terrible de garder ça, les gens sont en mode, tu gardes du carton. Chut, c'est pas du carton, c'est le souvenir.
0: C'est un cadeau.
3: Voilà.
4: Toi, Noé, du coup, t'es du genre à tout garder?
1: Même si ça prend de la place?
2: Maintenant, un peu plus qu'avant. Enfin, je sais pas. Si, en vrai, j'ai plein de choses, plein de souvenirs, mais après, c'est plus des trucs de quand j'étais gosse ou n'importe, qui sont quelque part rangés dans le grenier, mais qui sont là et que, pareil, je veux pas m'en séparer. Enfin, c'est... Ou alors je les donnerais à quelqu'un, et justement je préfère les donner à quelqu'un, en faire cadeau, plutôt que, je sais pas, que juste m'en débarrasser, parce que tant qu'il y a encore un lien, je trouve que, je sais pas, sinon ça s'oublie, on va dire. Ouais. Enfin, alors que si tu le donnes à quelqu'un, bah, au pire, il y a toujours le lien et ça recontinue, enfin il y a toujours un truc.
3: Ça redonne une vie à l'objet aussi,
2: quoi. C'est ça. Après, Ça dépend. Après, je perds beaucoup de trucs aussi, même si je les garde. Donc, je pas trop.
1: Yeah. Après, du coup, c'est incroyable parce que du coup, quand tu retournes dans le grenier et que tu fouilles pour chercher un truc et que tu tombes sur ça, t'as en mode.
2: C'est génial. Mais oui, c'est ça. Mais pareil, dans ma chambre ou des trucs, je trouve des tiroirs, des. Enfin, effectivement, oui.
1: Trouver des tiroirs, faut
2: des tiroirs dans les tiroirs. Ouais,
1: oh, le truc de fou.
2: Et celui-là, comme souvenir. Non, ouais, après. Mais il n'y a pas forcément que des cadeaux, il y a aussi des trucs genre que j'ai juste trouvé moi ou n'importe.
1: C'était un bon moment.
2: Ouais, ou juste tu viens construire un délire. Enfin, je sais pas, j'ai un exemple. Genre, quand j'étais en STI, donc au lycée, là, j'avais trouvé un caillou par terre. Et en fait, j'ai trimballé dans ma trousse pendant. Mais un gros caillou. Hein, ma trousse imposant, était lourde à cause de ça.
4: Chiant. Mais,
2: en gros, je sais plus, j'avais donné un prénom et tout. Fin. Et en fait, ce caillou, je l'ai gardé, mais pendant même 6-7 ans après. Après. Et en fait.
3: Ça m'étonne pas. Hein.
2: Comme je fumais et tout, et enfin, quand je fume, je mettais mon tabac, tout ça, dans cette trousse. En fait, elle me servait plus de trousse. Voilà. Mais il y avait encore ce caillou qui est dedans, et du coup, je l'avais tout le temps avec moi. Tout le temps.
1: Le caillou est collé à la trousse, ouais, quoi, ouais. Vraiment,
2: c'est... Et en vrai, le pire, c'est qu'un jour. Un jour, il m'a aidé à recambrioler la maison de pote à moi. Parce qu'en gros, j'étais bloqué dehors, il s'était déjà fait cambrioler. Et j'étais tout seul, c'était à Paris, enfin bref, il était 3h du mat. Du coup, ils m'ont dit, vas-y, essaie d'entrer dans la maison. Si t'arrives à recambrioler, parce qu'ils avaient une vitre pétée, il fallait y accéder, sauf qu'ils avaient fermé les volets et tout. Et bien, j'ai réussi, grâce au caillou. Parce qu'il m'a aidé à tenir les volets entrouverts pour que je puisse passer mon bras.
1: Oh, c'est génial.
4: Voilà. Pas si inutile, donc, en fait.
2: Non, au final, il m'a vraiment bien servi. J'avais l'accord, je précise, j'avais l'accord pour le faire. Mais voilà.
4: Quel prénom, du coup ?
2: Je crois que ça s'appelait Pierre.
1: Allez,
2: j'ai pas réfléchi longtemps. Mais c'est un truc qui m'a au final accompagné. Et avec le temps, en fait, il est devenu de plus en plus important parce que j'avais ce délire de je le garde. Et du coup, au final, le fait de le garder, ça a rajouté une importance à cet objet. Mm-hmm. Alors qu'en vrai, j'aurais très bien pu le jeter. Et puis voilà, c'était pas grave. Mais le fait que j'ai envie d'avoir ce délire, ça a créé vraiment quelque chose de. Puis, vrai, quoi.
3: Regarde, t'as plein d'histoires à raconter avec ce caillou.
2: Ouais, en plus,
4: exactement.
3: Pour moi, c'est ça, tu vois. C'est des objets avec lesquels tu peux raconter tous tes pans de vie, ou des anecdotes, ou des trucs à la con. Mais...
2: Oui. Et je crois que je l'ai encore. Ça fait longtemps que je l'ai pas vu, mais je crois qu'il est toujours dans la même trousse. Il a toujours été.
1: Il a bougé entre temps, il a fait arriver. C'est bon, là, je ne sers plus à rien. Mais merde. Ok. Ouais. Qu'est-ce que vous ressentez lorsque vous êtes contraint de vous débarrasser de l'objet, genre vol, panne ou quoi que ce soit? Est-ce que vous en rachetez un autre identique ou pas?
0: On essaye, mais bon, c'est rare de trouver le même.
3: Ouais.
4: Non, surtout, c'est complètement différent.
3: C'est différent, ouais, c'est pas la même sensation.
0: C'est pas la même histoire, ouais.
3: Mais ça m'est déjà arrivé, moi. Mais par exemple, moi, je suis très bibelot, donc vous l'aurez compris. J'ai un Zippo. Et je me suis fait déjà voler mon Zippo. Enfin, c'était terrible quand je l'ai perdu, quand je me le suis fait voler. Et ça m'est arrivé de racheter le même, du coup. Mais c'est vrai que c'est pas la même continuité,
1: oui,
3: tu vois.
1: Ouais.
3: Enfin, bon, pour moi, dans ma tête, c'est un peu comme une dynastie. C'est le premier qui s'est fait voler. Et puis bon, là, non, il y a le deuxième qui a pris la succession et fait le taf aussi, tu vois. Mais...
4: il est décevant, quoi.
3: C'est pas pareil. Après, j'ai fait une gravure différente dessus pour le différencier quand même un peu. Voilà. Mais ouais, non, enfin, c'est dur hein, de se faire voler des objets.
0: Des objets importants, c'est chaud.
3: Ah, moi, je peux passer des jours à ressasser le truc et tout. Ou à le chercher si je l'ai perdu.
1: C'est
4: ça le pire.
3: Tu te dis, ah, mais attends, je vais y retourner une 30e fois, de voir s'il est pas là. Parce que, putain, j'ai mal regardé.
2: Ouais, c'est ça. Le pire après, c'est quand tu sais pas, en fait, si tu l'as perdu, si on te l'a volé, s'il est peut-être quelque part ou pas.
3: C'est ça, c'est le doute qui te fait vriller. Quoi. Bon, après, c'est fou hein, d'avoir des attachements aussi forts, hein, des objets un peu à la con.
0: C'est une histoire.
3: Oui.
2: C'est ça, c'est pas juste un objet, c'est ça, c'est qu'il y a vraiment...
0: Il y a une histoire derrière.
2: Un truc, ouais.
0: Important.
1: Ce week-end, j'ai failli frapper un gosse pour ça, genre.
3: Oh bah super, moi.
2: Ouais. ta mode, Aurélie.
4: 10 ans plus.
1: J'ai failli.
3: Au château.
1: Non, mais il faut que je vous explique, parce qu'en fait, je suis partie à Montpellier ce week-end. Et en fait, j'étais dans un tram. Et en fait, moi, je suis une grande fan des pins, en fait. Et j'en ai plein sur mon sac. Et les pins de voiture, c'est vraiment genre la prunelle de mes yeux. Et c'est un de mes potes d'Espagnol qui me l'a offert. Et du coup, il était visible, quoi. Il était visible et tout. Et je vois, il y a un gosse qui s'agite à côté de moi. Il parle en arabe. Je comprends pas trop. Il parle avec sa mère et tout. Et il parle en arabe. Et sa mère est en mode, reste là, tu vois. Et je comprends pas ce qui se passe. Et je croyais que le gosse, il voulait juste passer pour sortir, tu vois. Et je vois pas, il commence à mettre sa main sur mon sac et il attrape le pins. Et je lui fais waouh! Comme ça, je le dégage direct. Mais le gosse a failli me voler mon pins. Mon pins de voiture en plus. J'étais vraiment, j'ai regardé ma collègue. J'étais en mode, il y en a, ils perdent des claques monumentales.
3: Sa mère saura quoi lui acheter du coup.
1: Et la mère était en mode, ah, arrête! Elle essaie de le contrôler, putain, le tram. Du coup,
3: ça t'a angoissé ce moment.
1: Ouais. Ça m'a angoissé et du coup, j'ai plus envie de mettre aucun pin sur mes sacs. Mais c'est tellement moi en fait. Donc,
3: faut pas arrêter en fait.
1: Ma voiture aussi, elle est remplie de pins.
3: C'est vrai, putain.
4: Est-ce qu'après ça, t'as gardé ton sac contre toi?
1: Je l'avais déjà sur le ventre en fait.
4: Ah oui, ok, d'accord.
1: Du coup, vraiment, le gosse est passé devant moi presque à me toucher les pecs pour attraper le pins. Genre, vraiment. Il était pile poil à la hauteur en plus, tu vois. J'étais en mode waouh! Je me suis fait agresser par un gosse dans une tram. Enfin, c'est très bizarre. Oh.
3: C'est des choses qui arrivent.
4: Intimidante.
1: Intriguant.
2: T'aurais pu la commencer comme ça aussi, ton histoire.
1: De quoi?
2: Oui. Je me suis fait agresser par un gosse.
1: Non, c'est plus drôle de dire que j'ai failli envoyer une patate à un gosse. Je trouve ça plus drôle. Ok. Qu'est-ce que je voulais dire? Je sais plus. Est-ce que... Ah oui, du coup, est-ce que vous rachetez un autre identique du coup, toi, tu...
4: Bah moi, typiquement, je me suis fait voler un sac à dos. Le sac à dos, j'étais dégoûté parce que j'avais fait tous mes voyages avec. Et vraiment, bah pareil, j'avais mis des trucs dessus. J'en ai racheté un derrière. Mais il est moins bien. Il est beaucoup moins bien. Déjà, il y a une poche de moins.
3: Déjà,
4: moins je hais ce sac. Mais...
1: mais je suis obligé de faire
4: J'ai fait d'autres voyages avec. C'est bien, mais je vois du coup tous les trucs qu'il n'a pas par rapport à l'autre. Et ça, c'est terrible.
3: Après,
1: fais-toi des nouveaux souvenirs.
4: J'ai jamais réussi à retrouver le même.
3: En fait, c'est ça, mais il n'a pas tous les souvenirs qu'avec
4: l'autre. C'est ça, de base,
3: l'usure
4: en fait.
3: Aussi, des fois, l'usure sur un objet... Enfin, quand là, c'est un objet que tu gardes longtemps, non mais c'est ça, genre tu dis là il a un petit pet, là il a une petite rayure et tout, et tu sais comment ça s'est fait et tout, enfin ça rajoute au lore de l'objet quoi.
4: Et il y a aussi un autre truc, c'est typiquement ma voiture, je vois qu'elle est en déclin, je ferme les yeux,
1: c'est vrai que ta
4: je suis dedans depuis tout petit et là elle me fait des caprices, bon,
3: surtout qu'une voiture,
4: j'ai assez investi et ça me fait chier, j'ai pas envie de chercher une autre.
1: Moi, quand tu vas le lâcher, surtout, tu vas pleurer toutes les larmes de ton corps.
4: Ah, mais complètement.
1: Ça va être terrible.
4: C'est ça.
3: Moi, ma Clio, pareil, hein, la boîte toute pétée de partout. J'y tiens, hein, quand je vais m'en séparer, ça va me faire quelque chose.
1: j'ai un exemple aussi bien spécifique. Moi, je me suis fait tatouer un de mes objets favoris sur le corps.
3: Ah bon?
1: J'ai un tatouage en commun avec un ami. En fait, notre amitié, elle a commencé autour d'un kebab. Et sur mon téléphone, j'avais un petit autocollant, genre d'un petit smiley avec une petite couronne sur la tête, une petite couronne noire. Et en fait, avec cet ami, on a mis quelques distances après, quelques années après. Et en fait, on s'est revus et ça a été l'amour fou entre nous, enfin genre entre potes quoi, vraiment une bromance quoi. et en fait ce qui s'est passé c'est qu'il m'a dit viens pour fêter ça, on se tatoue tous les deux. Et du coup moi sur ma cheville j'ai un alien qui tient le petit smiley en particulier, et lui sur son bras avant il a donc le smiley en mode soucoupe volante qui aspire l'alien. Voilà.
3: Ah, c'est oh, dingue connecté.
4: Ouais, c'est pas le même, ça qui est bien.
1: C'est assez épique. C'est super drôle parce que vraiment le smiley il est très moche.
3: Moi j'ai cru que t'allais nous dire que tu t'étais fait tatouer le kebab à la base.
4: Ouais, j'ai pensé aussi.
3: C'est vraiment fait tatouer un kebab. Bon,
1: d'accord, je l'ai jamais vu, il est beau. Du coup, voilà. C'est bon, vous aviez.
5: Moi, j'en ai pas, moi.
3: Toi, t'as.
0: J'en ai pas des objets que je me suis fait voler et qu'ils me tenaient à cœur. Je ne veux pas le souvenir d'en avoir.
3: Bah, c'est bien.
1: Oh, ou un truc qui est horrible aussi, quand j'étais plus jeune, ça m'est arrivé par exemple qu'on fasse des collections avec Noé, genre qu'on trouve des petits trucs what the fuck. Et en fait, genre ma mère, elle aimait bien venir ranger ma chambre et des fois elle bazardait des trucs. J'étais en non, maman, mon caillou.
2: Pas Pierre le caillou. Des fois, c'est juste un caillou, une petite branche, un truc.
4: Il y a tellement d'histoires dans ce caillou. La mais preuve
1: comme, mais comme tous les,
2: ouais, celui-là, oui.
1: Tous les enfants qui rentrent avec leurs grands bâtons comme ça chez leur daron, avec les darons sont en mode non, pas le bâton.
3: Bah, pas que les enfants. Hein. Moi, je garde encore mes bâtons de randonnée. Mais...
1: Oh, non, mais... je te parle d'un bâton magique.
0: Bâton, hein.
4: Alors que le bâton, il servait à combattre tellement de personnages pour arriver jusqu'à la maison, c'est dingue.
1: Voilà, voilà. Non, mais... Ouais, mais après, si on doit tout garder, juste il nous faut des garages entiers de tous nos objets. Et oui. Tous nos
4: c'est
1: souvenirs,
4: compliqué.
3: Et, du coup, créer des musées sinon. Ouais.
1: Le musée de Robin.
4: Le musée du bâton.
1: Le musée du bâton est à chaque personne avec leur bâton, avec le nom dessous, appartient à...
4: A combattu.
1: A combattu ça. Un nombre de monstres incalculables. Du coup, voilà. Bon, et du coup, pour accompagner un petit peu cette histoire de cadeaux et de mémoire, on a choisi une petite musique qui s'appelle Memories, qui est de David Guetta et de Kate Cudi.
0: Ouais.
2: Allez là.
0: Allez là.
1: Ambiance là.

0: Oui, c'est bon. Alors, parfait. Du coup, c'était bien pour vous rappeler Memories de David Guetta et Kid Cudi. Voilà. Et bien, les copains, voilà, voilà. C'est comme ça que se termine l'émission. Bon, on espère que ça vous aura plu. Sinon, on s'en fout parce que ce qui se passe ici
1: reste ici.
0: Et on se retrouve le mois prochain. Sur ce, bonne soirée.
2: Bonne soirée.
3: Bonne soirée.
2: Bisous. C'était un plaisir.

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